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Issu de l'album Mesdames, Messieurs de Sam Sauvage, c'est tout de suite sur Koh-Lanta.

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La chanteuse, autrice, compositrice coréenne, Yoo Soon-na, a composé l'intégralité de ce nouvel album, Lost Place, qui est un voyage captivant dans la découverte et l'acceptation de soi. On écoute le titre éponyme, Lost Place, de cette fidèle invitée, le jazz à Vienne, et c'est le coup de cœur de Sylvie sur Radio-Canada.

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2: Tout de suite, Suzanne, le titre, je t'accuse.
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Nous tous composés de 304 pour jeunesse Caïman, nous devons s'afficher une balade guitare world folk, un titre bonus à son deuxième album, Dream Corp, et c'est le futur de Gérard, animateur de l'émission Itinéraire 10 sur Radio Coup.

0: avec Destination Santé, au moment du creuset.
1: Bonjour à tous.
2: Traditionnellement, dans beaucoup de pays, les hommes urinent debout. Mais cette habitude, acquise souvent dès l'enfance, n'est pas la meilleure pour la santé. Explication. Uriner est l'un des gestes les plus naturels qui soient. Beaucoup d'hommes le font sans réfléchir, ni même se soucient de leur posture. Pourtant, faire assis plutôt que debout pourrait présenter bien des avantages. Plusieurs études ont déjà comparé la position assise au fait d'être debout au moment de la mission. Résultat, la première permet de détendre les muscles du plancher pelvien et ainsi une meilleure durée. Sans oublier qu'en position debout, certains poussent inconsciemment, ce qui en terme peut provoquer des douleurs pelviennes et des tensions. Ceci est particulièrement bénéfique pour des hommes souffrant d'affections telles qu'une hyperplasie des veines de la prostate qui peut rendre de simples coupures urinaires difficiles. Pour certaines personnes, notamment les seniors ou celles qui ont des problèmes d'équilibre, uriner debout peut représenter un risque de chute. S'asseoir offre une position plus stable et sécurisante, particulièrement en cas de fatigue, de vertige ou de mobilité réduite, ou tout simplement la nuit lorsque l'on ne veut pas allumer la lumière pour ne pas réveiller le reste de la famille. Souvent évoqué avec humour, uriner assis limite les éclaboussures. Même si vous pensez être un excellent viseur, des projections invisibles peuvent salir les toilettes et leur environnement. La position assise permet donc de maintenir une meilleure hygiène.

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Je vous propose d'écouter le duo Voulu avec Mesclamo, le titre Pinoir, et cet extrait de leur 7e album, L'Internet.

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0: Et voici l'entretien présenté par William Guillaume. Pour ce nouvel entretien, nous nous intéressons à une entreprise, Imagine Bike, qui a récemment eu l'honneur de remporter un prix à la soirée des talents organisée par la CCI Nord-Isère. Et pour en parler un petit peu plus en détail, je reçois Corentin Samuel, directeur commercial et marketing d'Imagine Bike. Bonjour. Alors pour commencer, est-ce que vous pouvez nous présenter un petit peu votre marque?
2: Bonjour. Alors Imagine Bike, donc c'est une marque. Donc nous, on est fabricant de vélos à assistance électrique et de vélos musculaires aussi. Donc la marque a été lancée pendant la période Covid. Donc le projet date de 2020, mais on a commercialisé les premiers vélos en 2021. Donc on a aujourd'hui trois modèles de vélos, deux en électrique et le tout dernier qui est en musculaire avec une innovation au niveau de la partie cadre.
0: Alors est-ce que vous pouvez nous expliquer comment est-ce que vous avez eu l'idée de créer cette société et de fabriquer des vélos à assistance électrique ou musculaire?
2: Alors c'est une histoire un petit peu particulière. Alors, en fait, si vous voulez, imaginez que je fais partie d'un groupe qui s'appelle le groupe Magellan, qui a d'autres activités. Donc la première activité historique qui est tout ce qui est personnalisation de produits et textiles. Et la deuxième grosse activité, c'est les sports de raquettes. Donc on distribue des marques dans le tennis et dans le paddle. Et en fait, dans les raquettes de tennis, il y a du carbone, donc on utilise cette matière-là. Donc nous, on est en contact avec des usines du côté de Taïwan qui travaillent cette matière-là. Et c'est comme ça que le projet est né, en fait, en travaillant au départ sur la raquette de tennis. On est arrivé à parler avec eux de faire potentiellement un vélo ensemble. Et on a fait ce premier vélo-là en 2021, donc qui était un vélo électrique le plus léger du marché avec un cadre en carbone.
0: Ce qu'il faut préciser, c'est que vos vélos sont vraiment très légers grâce à ce carbone.
2: Voilà, exactement. C'est ça, grâce à cette technologie-là. Au départ, on avait un vélo électrique qui fait moins de 18 kg et pour le coup, c'est plutôt innovant parce qu'en de manière générale, on est autour de 25 kg en général sur des vélos électriques.
0: Nous parlons de vélo assistance électrique, mais vous avez évoqué un petit peu plus tôt dans cet entretien le vélo musculaire. Alors quelle est la différence entre les deux?
2: Alors tout simplement, en fait, ce qu'on appelle le vélo musculaire, c'est un vélo classique en fait, c'est un vélo qui n'a pas d'assistance électrique, donc on pédale à l'aide de muscles et des jambes sans aucune aide.
0: Mais ça reste un vélo également très léger grâce à la technologie du carbone.
2: Oui, c'est ça aussi. Donc on vient mélanger en fait là sur ce vélo-là, donc qui s'appelle le Baroudeur, qui est une nouveauté. On vient mélanger en fait du plastique et des fibres de carbone recyclées. C'est une nouvelle technologie complètement innovante, donc qui s'appelle l'injection gaz. En fait, si vous voulez, c'est un cadre qui est fait dans un moule en une seule fois, à l'aide de plastique et de fibres de carbone, et donc qui permet d'avoir un câble qui soit assez léger et surtout qui est 100% recyclable et qui est garanti à vie.
0: Et j'aimerais qu'on revienne sur le vélo à assistance électrique. Est-ce qu'il existe plusieurs types de vélo à assistance électrique, par exemple un vélo pour le sport?
2: Alors, en assistance électrique, on a plusieurs modèles différents. On va dire qu'on a les modèles qui sont vraiment faits plutôt typés urbains et d'autres modèles qui sont plutôt typés sport, par exemple des vélos route ou des VTT sur lesquels on va aller vraiment en randonnée dans la montagne ou dans des terrains un peu plus accidentés. C'est un peu la même segmentation qu'on pourrait avoir sur des vélos, classiques sans assistance électrique, mais là du coup on vient rajouter l'assistance. Ce qui vient changer, c'est aussi la puissance du moteur et la capacité de la batterie.
0: Alors à qui sont destinés ces vélos? Est-ce que ça change réellement quelque chose dans un vélo classique? Quelle est la différence? Est-ce qu'on prend le même plaisir également?
2: Alors c'est assez différent, mais en même temps similaire dans le sens où on conserve en fait cette joie de pédaler, cette profession de pédalage, Par contre, ce qui est super bien, c'est que on va réussir à faire des distances qui soient plus longues, ou alors potentiellement des dénivelés qui soient plus élevés. On peut avoir plusieurs types de cas, hein. ça peut être des gens qui sont d'un certain âge et du coup qui ont besoin d'une assistance pour continuer de faire les mêmes distances ou de continuer à faire des cols par exemple à vélo. Ça peut être aussi par exemple deux personnes dont l'un est très sportif et l'autre un petit peu moins, et pour qu'ils puissent rouler ensemble, l'un pédale avec de l'assistance électrique. Enfin voilà, on vient avoir tout cet écosystème donc qui peut aller à la fois de l'adulte retraité, potentiellement des gens beaucoup plus jeunes. Aujourd'hui on voit même certains enfants qui ont une assistance électrique et ça vient aider en fait à démocratiser aussi le vélo.
0: Est-ce qu'on peut parler de puissance? Est-ce que les moteurs sont très puissants dans ce type de vélo?
2: Alors ça dépend lesquels. Alors ce qu'il faut savoir, c'est que nous en France et en Europe, on est limité donc à 25 km/h. C'est-à-dire qu'on peut pas, au-delà de 25 km/h, l'assistance s'arrête. Aux États-Unis c'est légèrement plus haut par exemple. Et après on a différentes puissances de moteurs, effectivement. Donc sans rentrer trop dans les détails, mais on parle en newton-mètres, et ça va de, on va dire, 40 newton-mètres, par exemple nous dans notre gamme, jusqu'à 85 newton-mètres, donc du simple au double, voilà, sur certains moteurs.
0: Et vous avez parlé donc du recyclage, est-ce qu'on peut dire un petit mot là-dessus également?
2: Oui, bien sûr. Alors sur notre dernier modèle dont je vous parlais tout à l'heure, le but c'est d'essayer d'avoir un cadre de vélo qui soit produit à partir de matières recyclées. Donc pour nous c'est des fibres de carbone qui sont issues de l'industrie automobile. Donc c'est des fibres de production de chez Mercedes ou BMW, je ne sais plus, BMW je crois. Et voilà, donc l'objectif c'est après d'avoir un produit qui soit à partir de matières recyclées et entièrement recyclable. C'est-à-dire qu'en fin de vie, quand le vélo arrivera dans 10, 15 ou 20 ans, qu'on puisse broyer la matière et refaire autour d'avec.
0: Et ces vélos sont disponibles à l'achat sur votre site internet ou dans des magasins spécifiques?
2: Alors oui, exactement. Nous, on travaille principalement donc avec un réseau de magasins revendeurs que vous pouvez trouver partout en France, en Belgique et en Suisse. Et après aussi potentiellement sur notre site internet.
0: Et grâce à votre créativité, à vos techniques, à votre savoir-faire, vous avez été lauréat à la soirée des talents organisée par la CCI Nord-Isère. Quel est votre sentiment là-dessus? C'est un accomplissement?
2: Oui, complètement. C'était une très belle soirée d'ailleurs, où il y avait plus de 400 personnes. Donc, et puis d'être avec nos voisins, des gens qui sont du même secteur que nous, c'était une vraie fierté et puis un vrai accomplissement aussi. C'était le deuxième trophée qu'on gagne sur cette innovation là. On a beaucoup de très bons retours et on espère que ça va continuer parce qu'il y a un très beau projet derrière, parce que l'idée c'est qu'avec cette technologie là on arrive à produire en France des cadres de vélo qui soient à un prix asiatique. Donc voilà, quand on dit que le Made in France c'est forcément plus cher, là on essaye de prouver que c'est pas toujours le cas et qu'on peut arriver à faire des produits qui soient éco-responsables et à des prix vraiment concurrentiels.
0: Donc voilà, à long terme, c'est l'un de vos objectifs de concurrencer le marché asiatique.
2: Exactement, c'est ça, de réussir à rapatrier la production et au moins sur cette partie-là des cadres, de pouvoir les faire en France.
0: Donc on précise, à l'heure actuelle, c'est une fabrication française.
2: Alors nous on a trois modèles de vélo. Le premier était fait à Taïwan et après les deux autres sont faits en France, ouais, exactement.
0: Merci beaucoup pour toutes ces informations sur votre entreprise Imagine Bike. Est-ce que vous pouvez nous donner un site internet si un auditeur souhaite avoir un petit peu plus d'informations ou pour peut-être acheter même un de vos vélos?
2: Oui, bien sûr, c'est simple, hein. C'est Imagine, donc avec un Y au début, .bike.
0: Merci Corentin Samuel, vous êtes donc directeur commercial et marketing de la société Imagine Bike, société qui a remporté un prix lors de la soirée des talents organisée par la CCI Nord-Isère.
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1: retrouver aussi le titre Natty Tree et cet extrait de son album Wild Wise.

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1: Tous les premiers dimanches du mois, le musée Champollion à Dire, près de Grenoble, propose une visite guidée gratuite de l'exposition permanente Les frères Champollion à l'origine de l'égyptologie. À découvrir dimanche 6 septembre. Plus d'informations sur https://musée.fr. Jusqu'au 8 novembre 2026, découvrez Entre fleurs et mer, une histoire médiévale. Une exposition proposée par le musée Saint-Antoine de l'Abbaye dans le cadre d'une saison culturelle au Quelle histoire du département de l'Isère. Plus d'informations sur https://musée.fr. Jusqu'au 31 décembre 2026, le musée Hector de Rivière à l'époque Saint-André vous propose l'événement Hector prend les eaux, entre thermalisme et divertissement. Il s'agit de plusieurs visites guidées du musée qui s'accompagnent de concerts, de dégustations et de spectacles, et dont le programme est à retrouver sur www.festivaldelemousse.com. Toute l'année à visite, près de Grenoble, plongez gratuitement au cœur de l'histoire révolutionnaire de la ville en visitant le musée de la Révolution française du domaine de Visible. Les informations sur https://musée.fr.
2: Elle vient de chemin et sans faire attention, elle jette son ego partout. Résultat, elle vient de déclencher un incendie. Elle a de la courante. Elle, c'est sa mère. Elle est chemise et vient considérer comme une enfant en arrête. Cette fois, elle a le bon réflexe, elle utilise son ego et elle vient de jeter le ego.

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1: Et c'est tout bon. Je vais, comme je l'ai dit, c'est du pré-enregistré, donc si vous êtes, si vous voulez vous reprendre, il n'y a pas de souci, juste laisser un espace un petit peu d'une seconde, on va dire, pour que ce soit plus facile pour l'étage, en fait, tout simplement.
2: D'accord, très bien. J'ai noté.
1: Du coup, on va commencer. Je fais une intro, puis ensuite on va tous enchaîner.
2: Super.
1: Je reçois aujourd'hui un invité à la croisée des chemins entre deux métiers qui de première vue paraissent bien éloignés. Antoine Maréchal, né en 1993, est un architecte de formation, diplômé de l'École nationale d'architecture de Paris-Est, une formation pour un métier sérieux qui lui permet de créer une passerelle vers l'expression d'une de ses plus grandes passions, qu'est le dessin. Une pratique qui lui a permis d'endosser la double casquette d'illustrateur. Et ce, pour des agences d'architecture, mais aussi de nombreuses contributions dans des œuvres qu'il affectionne particulièrement, les bandes dessinées. Bonjour Monsieur Maréchal.
2: Attendez.
1: Bonjour. Je dois pas dire monsieur, mais vous dire je vais plus. Bonjour Antoine Maréchal.
2: Bonjour.
1: Alors pour commencer, est-ce que vous pouvez peut-être vous présenter plus en détail et nous expliquer le parcours qui vous a mené à l'architecture?
2: Alors,
1: on entend beaucoup le vent, mais est-ce que vous êtes dehors?
2: Ah oui, je suis dehors parce que je travaille dans un atelier. Attends, je vais trouver un espace, je vais dans un atelier partagé. Et comme c'est le silence, c'est que mes collègues travaillent.
1: Ah oui.
2: Attendez, je vais essayer de me mettre dans un petit sas.

0: que là c'est mieux.
1: Oui, là j'entends bien, ouais, c'est bon.
0: Parfait.
1: Alors, pourriez-vous vous présenter plus en détail et nous expliquer le parcours qui vous a mené à l'architecture?
0: Alors, bah, comme tous les enfants, bah, j'affectionnais effectivement le dessin. Sauf que voilà, j'ai jamais vraiment arrêté de dessiner. Ça a accompagné mon parcours scolaire. Et j'avais aussi, on va dire, un goût pour l'histoire, les monuments historiques, voilà. Et puis, dans une orientation un petit peu, je dirais, hasardeuse, je me suis demandé ce qui alliait, on va dire, le goût de l'histoire et des bâtiments anciens, dans un premier temps, et le dessin. Et on m'a orienté vers l'école d'architecture. Mais je suis rentré en architecture vraiment, je dirais, grâce au dessin.
1: D'accord. Et justement, vous vous décrivez vous-même comme architecte et illustrateur, mais vous venez de dire que votre goût pour le dessin, il a toujours été présent, mais est-ce que vous savez comment il est réellement né, ou c'est quelque chose d'assez inné?
0: Ce que je vous disais, donc, quand on est petit, on dessine. Moi, après, l'activité, je pense que j'ai jamais vraiment analysé jusqu'au bout, mais ça a toujours été un moment un peu refuge. Pas que je sois dans le besoin de sortir du monde, mais ça a été vraiment une activité qui m'a vraiment, je dirais, transporté à tous les arts. Je passais des longues heures à noircir des feuilles. Je dirais que ça prend un peu la forme, le chemin de l'apprenti architecte dans mes années de collège et de lycée, parce que lors de voyages, en vacances, l'été, en France, je commence un peu à faire ce qu'on appelle des carnets de voyage, à m'intéresser au réel, donc dessiner des paysages, des châteaux forts, ce genre de choses. Et puis, c'est aussi des dessins qui sont tout simplement dessinés à la marge de mes cours. Vous voyez, ça fait presque une pratique qui prend de la place, un peu envahissant. Disons que j'étais un élève plutôt sérieux, je passais quand même beaucoup de temps à dessiner en cours. Et c'est un peu comme ça d'ailleurs qu'on m'a invité à envisager une orientation en lien avec le dessin.
1: Bah justement, tous ces dessins, en tout cas quand moi j'ai vu votre travail, j'ai eu l'impression de quand même reconnaître un style qui est bien à vous. Est-ce que vous, particulièrement, vous le reconnaissez? Et comment décririez-vous votre style graphique si vous êtes un peu d'accord avec mes propos?
0: Si, je pense que de toute façon, quand on a une pratique très lointaine du dessin, inconsciemment, on a des choses qui reviennent, peut-être qui nous appartiennent, on pense... qui nous appartiennent. En réalité, je pense que mon dessin, c'est beaucoup le fruit aussi des bandes dessinées, des livres illustrés que j'ai pu lire, qui m'ont particulièrement plu. J'ai un dessin, je dirais, qui est un petit peu au croisement entre on va dire la nouvelle BD française apparue dans les années 90. Des gens comme Lewis Trondheim, par exemple, m'ont beaucoup marqué. Je dirais donc un dessin plutôt ligne claire qui trouve un peu son origine dans la BD franco-belge, mais matinée un peu de heroic fantasy, un peu de science-fiction, voilà. Et puis après, je dirais qu'il y a aussi un apport non négligeable de l'architecture, c'est-à-dire que quand j'ai commencé ma formation, ce trait, ce dessin s'est un petit peu précisé, a gagné en minutie d'une certaine manière, une attention au détail. Et je pense que c'est ce qui fabrique un style aujourd'hui, c'est voilà, quelque chose entre, je dirais, la bande dessinée franco-belge et puis le dessin un peu précis et fin de l'architecte.
1: Alors, dans une interview donnée au medianice.fr, vous avez affirmé que l'architecture n'était qu'un prétexte pour dessiner. Justement, ça revient avec mon propos que vous avez dit précédemment. Est-ce que vous pourriez détailler là-dessus, sur ce point de vue, justement?
0: Ça tient beaucoup au fait que je suis rentré dans ces études d'architecte qui sont très, très prenantes, très exigeantes. vraiment savoir ce qu'était le métier concret de l'architecte et puis quel était ce métier dans les années 2010, là où je me suis formé. Et évidemment, la profession n'a pas grand-chose ou plus grand-chose à voir avec l'image un peu d'Épinal qu'on peut en avoir de l'architecte un peu seul à la dessin et la pratique du dessin. Alors, si elle existe, elle était prenante les deux premières années, d'ailleurs, en école où j'étais. Aujourd'hui, elle est quand même très minoritaire, on va dire, au quotidien d'un architecte. Puisque, je dirais, au milieu de mes études, j'ai compris que probablement ce n'est pas ce métier, ou en tout cas cette profession d'architecte libéral qui me faisait le plus envie, mais c'était que j'allais sûrement faire quelque chose en lien avec cet univers, des bâtiments, de la construction, de l'aménagement qui m'a toujours, et pendant les études, c'était confirmé, un univers qui m'intéresse, qui me passionne, enfin, d'une certaine mesure, mais j'ai su que ça ne serait pas le travail en agence, ou en tout cas qu'il fallait que je me ménage une porte de sortie ou un pied de côté, je sais pas comment dire, et le dessin était, j'ai eu ce sentiment que le dessin pouvait être ce véhicule qui me permettait d'avoir à la fois un pied dans le milieu de l'architecture et puis regarder un petit peu autre part dans le monde de l'illustration.
1: En BD pour dessiner il faut un scénario. Là, mon scénario à moi, c'était l'architecture. C'est ce que vous aviez affirmé dans cette même interview et ce qui revient un peu sur les propos que vous venez de donner. Mais il y a une question qui me vient, c'est pourquoi n'avoir pas complètement pris ou pas du dessin en vous dirigeant vers peut-être une école d'art ou que sais-je.
0: Ben, parce que déjà, j'ai bénéficié déjà de l'enseignement du dessin, ce que je disais, les deux premières années d'architecture. Puis après, j'ai continué à pratiquer le dessin, si vous voulez. Je me suis même passé à un certain moment l'outil informatique, parce que je n'y prenais pas un réel plaisir. Et j'ai bénéficié de la bienveillance de mes professeurs, qui m'ont vu, je ne dirais pas que c'était une formation en dessin, mais j'ai pu expérimenter graphiquement des choses, que ce soit la perspective ou les vues aériennes, qui sont des dessins relativement courants dans les études et dans le métier d'architecte, mais aussi utiliser mes faibles connaissances de bande dessinée pour les mettre au service des projets que je pouvais faire à l'école, par la suite au service des concours d'agents d'architecture qui avaient besoin de raconter par leur pratique ou ultimement qui projetaient de construire. Et donc je me suis un petit peu, je dirais pas formé tout seul, mais j'ai fusionné, on va dire, un apprentissage du dessin un peu académique, de la perspective notamment, et mon appétence, ma connaissance de l'objet bande dessinée à travers la lecture.
1: Ok, très bien. Alors, justement, vous disiez que le choix du travail, je vais vous formuler d'une autre manière, justement, vous disiez précédemment que le travail en agence, vous avez rapidement compris que c'était pas ce qui vous intéressait, mais du coup aujourd'hui vous êtes devenu illustrateur en freelance et aussi enseignant croquis. Est-ce que du coup devenir illustrateur, c'est une ambition qui s'est formée à ce moment-là quand vous êtes rendu compte que le travail en agence n'était pas fait pour vous?
0: Peut-être, rétrospectivement parlant, je pense qu'il s'est joué quelque chose, bon, après avoir fait une année dans une agence d'architecture, et en sachant un peu plus précisément ce que je ne voulais pas faire, que l'illustration a commencé à être une voie possible, envisageable. Avant, c'était trop loin de moi, probablement. Et pour être même tout à fait franc, à la fin de mes études, j'avais quand même en tête d'aller, en tout cas, faire quelques années dans une agence, comme on dit, pour se former. Et en réalité, c'est là où j'ai eu la chance, toujours le reconnaître, c'est que J'ai eu un premier contrat d'illustration, si vous voulez, l'été après mon diplôme. Un de mes professeurs, qui était par ailleurs un architecte, on va dire praticien, m'a invité à venir dans son agence au mois d'août pour illustrer un concours sur lequel il était en train de travailler. Et il m'a gentiment demandé, puisqu'il avait vu mes dessins par ailleurs à l'école. Donc en fait, la bascule s'est fait comme ça. Au bout d'un an, on va dire que j'avais commencé un peu à rentrer dans le monde des agences avec un petit carnet d'adresses qui m'a permis de voilà, d'enclencher une activité d'illustrateur, même si ce n'était pas un vœu très clair à ce moment-là.
1: Alors aujourd'hui, vous avez travaillé avec de nombreuses écoles, en tout cas vous avez travaillé avec de nombreuses écoles, telles que l'INSA-INP, l'École Nationale de la Nature et du Paysage et l'ENSA. J'imagine que les sujets de dessin sont absolument pas les mêmes en fait, et du coup ça vous éloigne peut-être un petit peu du dessin d'aménagement. J'aurais donc souhaité connaître les objets qui vous intéressaient le plus à dessiner en fait.
0: Bah, c'est une excellente question, puisqu'évidemment j'ai d'abord enseigné en école d'architecture, j'ai aussi enseigné près d'étudiants aux Beaux-Arts, et aujourd'hui effectivement je suis plutôt aux côtés d'étudiants paysagistes. Alors même si eux aussi sont des aménageurs, comme les architectes, ils doivent avant tout concevoir des espaces, évidemment leur sujet d'étude n'est pas tant les bâtiments que, je dirais, le vide autour, c'est-à-dire, on pourrait dire évidemment le végétal, mais c'est des études d'ailleurs bien plus vastes. Et en ça, je dirais que c'est moi qui ai un peu aussi appris énormément et qui continue à apprendre auprès de mes étudiants paysagistes à un petit peu diversifier mon regard et de mettre au service des techniques de perspective, pas uniquement pour des objets construits, des bâtiments ou des ouvrages d'ingénierie, mais aussi dessiner une place, représenter un paysage très ouvert comme un paysage agricole, un sous-bois. Donc évidemment, j'ai dû un peu moi-même travailler pour approcher aussi ces sujets qui sont certes très différents de l'architecture, mais qui y sont aussi intimement liés.
1: Alors plutôt je parlais de vos contributions dans des bandes dessinées, et notamment la plus célèbre, en tout cas on peut dire ça, la plus célèbre.
0: Oui, j'en ai pas fait beaucoup, mais oui, celle qui est peut-être la plus connue effectivement.
1: Eh bien, c'est le roman graphique Béton, Enquête en sable mouvant. Béton, Enquête en sable mouvant est coécrit par Alia Bengana et Claude Bachtol. Est-ce que vous pourriez peut-être nous expliquer de quoi il s'agit?
0: Alors bien sûr, c'est une BD enquête qu'on en voit pas mal aussi, qui a été, vous l'avez dit, coécrite par une architecte et un journaliste qui ont d'abord écrit une série d'articles pendant le Covid pour un média suisse sur la fabrique du béton aujourd'hui à l'échelle mondiale, et les conséquences que la production et l'emploi du béton, un petit peu généralisé dans le monde de la construction, engendre comme problème évidemment, je dirais, climatique, écologique, mais aussi comme problème économique, sociaux, etc. Et donc cette enquête qui a eu un certain bruit dans le, on va dire, dans la presse suisse avait besoin d'élargir un petit peu son audience, et l'idée a été proposée de convertir ces enquêtes papier, les enquêtes journalistiques, en bande dessinée. Et c'est à ce moment-là que j'ai rencontré le binôme par l'intermédiaire d'Adia, qui m'a proposé de venir avec eux, et nous sommes remis au travail pendant quasiment 3 ans pour adapter le texte à un scénario de bande dessinée, et puis par la suite moi j'ai réalisé les 150 planches que constitue cette enquête, qui en plus de dresser un constat qui serait un petit peu dur, enfin, de la production actuelle d'architecture, je propose aussi d'ouvrir vers une réflexion plus optimiste en présentant les alternatives au tout béton, comme évidemment le bois, la pierre, la paille, etc.
1: Alors j'aurais souhaité savoir comment cette opportunité s'est présentée à vous et pourquoi vous précisément, alors que vous décriviez jusqu'à là un parcours de quelqu'un qui n'avait pas vraiment d'expérience dans la bande dessinée auparavant.
0: Effectivement, quand Alias Bill cherchait en 2021, je n'avais pas publié de BD, j'en avais pour des cours de bande dessinée, pour des concours d'artistes, mais tout cela était resté confidentiel. Mais il se trouve qu'un an auparavant, j'avais rencontré Alia, puisqu'elle était jury d'un concours d'architecture auquel je me présentais. Évidemment, j'avais manqué de montrer au jury quelques dessins, quelques planches de bande dessinée pour appuyer mon propos. Et je pense qu'elle a gardé ça en tête. Et quand le moment était venu de faire une bande dessinée à partir de ses articles, elle était aussi rassurée par le fait que le dessinateur puisse être aussi un architecte, c'est-à-dire comprenne les enjeux, mais puisse aussi utiliser les moyens d'expression de l'architecture quand il le faut pour détailler, expliciter au grand public la manière dont on construit, comment rendre lisible une coupe ou un plan, qui sont des documents que nous, architectes, avons l'habitude de manipuler, mais qui ne sont pas toujours très simples à déchiffrer. Et donc voilà, il y avait ce côté, cette double casquette, et puis le fait qu'on s'était rencontrés et que j'avais pu quand même présenter mes dessins à Alia.
1: Personnellement, lisant cette BD, c'était une thématique dont je ne savais pas du tout l'existence avant d'avoir pris connaissance de ce livre. Est-ce que vous, cette thématique, vous en aviez connaissance?
0: J'en avais, je dois dire, vaguement connaissance. Il y avait à l'époque un documentaire Arte qui parlait de la question du sable, l'épuisement de la ressource sable, notamment à cause de la trop grande production de béton à l'échelle mondiale. Et je n'avais pas saisi ne serait-ce qu'un quart de tout ce que l'on décrit dans la bande dessinée. Ça a été pour moi aussi une manière, je dirais même, de me former d'un point de vue un peu militant. Je n'avais pas forcément, ayant quitté un petit peu les sphères de la conception architecturale très tôt, je n'avais pas forcément un regard critique sur la manière dont on pouvait concevoir, construire l'habitat. Et donc ça a été pour moi l'occasion d'avoir une réflexion sur cet univers en lequel je continue d'évoluer. Hein. Mais par exemple, la question de l'obsolescence du béton, on l'apprend qu'il est des fois inférieur à 50 ans, ou peut-être le fait que ce matériau ne peut, enfin, il n'y a pas d'évitement à sa dégradation, sont des choses qui sont déjà effrayantes et qui moi, me paraissaient assez incroyables.
1: Alors c'est une BD qu'on peut décrire d'un point de vue particulièrement engagé. Cette BD elle peut être décrite comme particulièrement engagée. D'un point de vue personnel, est-ce que l'écologie ça a été une de vos préoccupations avant de prendre part à ce projet, ou ça s'est plutôt formé justement dans ce travail?
0: Eh bien comme je vous le disais, mon regard c'est vraiment aiguisé sur ces problématiques au moment de concevoir, et même après, je dirais, au moment de présenter le livre, de rencontrer d'autres acteurs de la filière bois. Vous voyez, ce livre a rencontré un public, évidemment, aussi de gens qui étaient peut-être déjà connaisseurs ou engagés sur ces questions de ressources. Et donc, c'est plutôt par les rencontres que j'ai fait par la suite que j'ai commencé moi-même à dire, à me former, à comprendre aussi les tenants et aboutissants économiques. Et tout ça aussi en parallèle avec le fait que ça correspondait au moment où j'ai basculé du monde de l'architecture au monde du paysage dans l'enseignement. Et là aussi, je suis à l'école de Blois et il y a une dimension dirais, plus éveillés, en tout cas une sensibilité aux questions politiques, économiques et environnementales plus prégnantes chez les étudiants dès la première année. Et donc même, je dirais que même avec mes étudiants ou mes collègues ou enseignants, j'ai été plus à même à me poser ces questions et à essayer moi-même de faire attention dans les projets dans lesquels je travaille, de vérifier qu'il n'y ait pas de contradiction entre fabriquer un espace public plaisant et en même temps ne pas abîmer le sol sur lequel on s'implante, ou essayer de faire en sorte que les matériaux des projets pour lesquels je travaille découlent d'une réflexion sur les ressources locales, sur les savoir-faire locaux, etc.
1: Ces enjeux, vous décriviez, est-ce qu'ils étaient déjà présents à votre époque, ou vous remarquez vraiment, justement, comme vous le dites, une nette progression?
0: Oui, la manière d'enseigner l'architecture a beaucoup changé. Moi, dans les années 2012-2017, qui correspond à ma période d'étudiant, bien sûr, c'était abordé, mais jeunes étudiants, on rêvait quand même de construire, et je peux vous dire qu'on rêvait de construire des grands musées, des grandes opérations de logement. Aujourd'hui, quand je retourne dans les écoles, une partie importante des étudiants travaille sur de la réhabilitation, de la transformation de patrimoine, même de bâtiments dont on ne sait que faire, bureaux qui ne servent plus, d'anciennes bâtiments industriels, etc. Donc déjà il y a une appétence pour avec, et ça change beaucoup et la manière de l'enseigner et la manière de concevoir ce métier. Et par ailleurs, beaucoup d'étudiants, et c'était mon cas, n'ont pas véritablement approché, je dirais, la matière en école d'architecture. Moi, j'étais un dessinateur, je dessinais des plans qui pouvaient être très abstraits, en tout cas par rapport à la question constructive. On ne se posait pas la question de savoir en quoi c'était fait. On dessinait des traits noirs qui, pour nous, dans la plupart des cas, signifiaient des murs de béton. Et avec le béton, on ne se pose pas beaucoup de questions, tout est possible, entre guillemets. Les questions de géométrie, les questions de percement, d'ouverture dans la façade, vous voyez, le béton, matériau un peu fantastique pour ça, mais c'est rarement posé, en tout cas durant mes études, la question de travailler le bois de manière structurelle, de travailler la pierre, de travailler d'autres formes de matériaux. Aujourd'hui, il y a vraiment une appétence chez les étudiants qui expérimentent souvent quand les moyens permettent à l'école d'expérimenter des constructions à l'échelle 1, à l'échelle grandeur nature, je dirais. Donc voilà, il y a ces dimensions constructives, artisanales, qui, j'ai l'impression, est beaucoup plus présente qu'il y a 10 ans.
1: Bien, revenons revenons sur le processus de création du roman. Alia Benganel, vous a choisi justement parce que vous connaissiez, vous compreniez les questions qui traitaient l'ouvrage, mais vous n'étiez peut-être pas familier avec le processus que vous aviez vous-même qualifié de laborieux. Lors de votre conférence à l'Outreau, vous aviez dit que créer une BD, créer une bande dessinée, sa production, c'était un processus laborieux, et pour votre exemple, ça avait duré plus de 3 ans. Est-ce que c'est un exercice auquel vous considériez que vous étiez assez préparé à l'époque?
0: Oui, c'est vrai. Pourtant, on entend souvent, dans les interviews, les auteurs préciser que la BD, c'est un travail laborieux, répétitif, mais on n'est jamais vraiment préparé à ce que ça le soit véritablement. C'était un plaisir, mais c'est un travail très lent. Parce que, spécifiquement dans le cas de béton, il fallait aussi inventer la narration. C'est-à-dire, vous voyez, c'était pas un roman, la matière brute. C'était pas l'adaptation d'un roman ni d'un film. C'était, disons, un langage, une enquête très bien construite, un langage journalistique qu'il a fallu trouver des enjeux, des questions aussi de rythme qui sont propres aux médias bande dessinée. C'est passé notamment par la personnification des auteurs. En bande dessinée, on a besoin quand même de s'accrocher à des personnages, vivre des expériences, il faut qu'il y ait une minimum d'identification. Et donc on a fait exister Alia et Claude comme les véritables protagonistes de cette enquête. Il a fallu ajouter aussi des lieux domestiques, des lieux de, en plus des lieux de l'enquête, voilà, pour faire vraiment exister des personnages dans leur aussi l'aspect le plus humain, montrer aussi à la question du tout, du découragement quand on mène une enquête comme ça contre des multinationales,

0: avec un premier croquis sur lequel eux pouvaient réagir, et puis on fait comme ça, les idées avant de venir. Vous voyez, vous n'avez pas forcément tout de suite la bonne idée, hein, pour réaliser une planche ou un chapitre, il faut pas mal noircir de papier, et puis des idées rebondissent, et puis à la fin, on arrive à quelque chose qui semble satisfaisant. Donc c'est en ça que c'est un processus, je dirais, laborieux, parce qu'il est chronophage. Moi, j'avais pensé pouvoir faire cet ouvrage en 1 an et demi, et comme nous étions les trois néophytes en matière de bande dessinée, que ce soit dans le scénario ou dans le dessin, nous avons mis 3 ans.
1: Alors, vous n'avez pas fait que des contributions dans ce livre, vous avez aussi illustré vous avez contribué à plusieurs projets éditoriaux, dont une courte histoire dans un des numéros des cahiers de l'école de Blois, et une revue et une dans la revue Post, qui était une enquête co-signée dans cette revue bande dessinée. J'aurais donc souhaité savoir, est-ce que vous avez des ambitions dans ce milieu futur ?
0: Oui, la bande dessinée, enfin, c'est un média moi, que je continue à adorer. Je suis un grand lecteur et je suis persuadé aussi que c'est un média qui est fabuleux dans sa capacité à raconter des histoires, parce qu'il nécessite en vérité peu de moyens, hein, papier et des crayons, et que vous pouvez faire exister tout ce que vous voulez sur la feuille du moment que vous l'avez imaginé. Et je pense qu'il y a énormément effectivement d'histoires à raconter dans ces univers qui sont ceux dans lesquels j'ai été formé, c'est-à-dire le milieu de l'architecture, le milieu de l'aménagement, comme vous disiez, qui sont des univers finalement assez éloignés d'un public plus large. Il n'y a pas encore suffisamment d'histoires sur l'architecte, sur les architectes, sur la manière dont on fabrique la ville, dont on a conçu certains des plus beaux monuments, mais aussi sur les difficultés de ce métier. Et les derniers articles que j'ai pu réaliser, que ce soit pour la revue Post ou la revue dessinée, montrent même que voilà, c'est de l'aménagement, ça touche évidemment aux grandes questions préoccupations écologiques du couvent. J'ai pu travailler pour la revue dessinée sur une enquête passionnante sur la réouverture des mines de lithium dans l'Allier, en vue d'une réindustrialisation en France prochaine. Et bien, pour quand même, peut sembler loin de l'architecture, mais c'est quand même un espace gigantesque, un terrain, une île, et puis qui a un fonctionnement très propre, enfin très propre dans le sens très particulier, qui convient de décrire spatialement, avec des acteurs qui, dans le cadre de cette mine, s'opposent. Vous voyez, on pouvait, grâce à la bande dessinée, relier des enjeux politiques, l'aspect évidemment écologique, et puis tout ça les relie à la question spatiale, en fait. Quel espace se fabrique, quel impact ça a dans le paysage, dans nos territoires. Donc, je ne sais pas si j'ai des ambitions, mais j'ai le sentiment que la bande dessinée est un média fantastique qui peut capter tellement de domaines, et pour montrer un petit peu pour montrer la complexité des histoires, en l'occurrence de l'aménagement du paysage.
1: Ok, et bien merci à vous d'avoir accordé cet entretien.
0: Merci à vous, Ildo.
1: C'était Antoine Maréchal, illustrateur et architecte, et grâce à lui j'ai appris, et j'espère avoir fait apprendre à celui qui nous écoute, un peu plus sur le double monde de l'architecture et l'aménagement allié à la bande dessinée. Merci. Et c'est bon.

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1: Feu Chatterton, le titre Mille Vagues, cet extrait dans leur album Labyrinthe.
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2: Fouad Massi, celle que l'on avait surnommée à ses débuts la jambaise du Maghreb, revient avec un nouvel album, Zaga, qui nous invite à relever la tête et à refuser le racisme. Avec le titre d'ici de là-bas, qu'elle interprète avec le français Wonder Girl Five, elle choisit la poésie comme arme face à l'intolérance et au racisme, et nous rappelle que la douleur n'a pas de couleur ni de frontières, et c'est le coup de cœur sur Radio Couleur.

0: avec Destination Sorto, Emmanuel Duprosé.
1: Bonjour à tous. Traditionnellement, dans beaucoup de pays, les hommes urinent debout. Mais cette habitude, acquise souvent dès l'enfance, n'est pas la meilleure pour la santé. Explication. Uriner est l'un des gestes les plus naturels qui soient. Les hommes le font sans réfléchir, ni même se soucier de leur posture. Pourtant, faire pipi assis plutôt que debout pourrait présenter bien des avantages. Plusieurs études ont déjà comparé la position assise au fait d'être debout au moment de la mission. Résultat, la première permet de détendre les muscles du plancher pelvien et ainsi une meilleure vision. Sans oublier qu'en position debout, certains poussent inconsciemment, ce qui en terme peut provoquer des douleurs pelviennes et des tensions. Ceci est particulièrement bénéfique pour les hommes souffrant d'affections telles que l'hyperplasie des veines de la prostate qui peut rendre le simple uriner difficile. Pour certaines personnes, notamment les seniors ou celles qui ont des problèmes d'équilibre, uriner debout peut représenter un risque de chute. S'asseoir offre une position plus stable et sécurisante, particulièrement en cas de fatigue, de vertige ou de mobilité réduite, ou tout simplement la nuit lorsque l'on ne veut pas allumer la lumière pour ne pas réveiller le reste de la famille. Souvent évoqué avec humour, uriner assis limite les éclaboussures. Même si vous ne pouvez pas être un excellent viseur, des projections invisibles peuvent salir les toilettes et leur environnement. La position assise permet donc de maintenir une meilleure hygiène.

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0: il y a tout juste un an, Spinning marquait une étape majeure de son parcours avec la sortie de son premier album, In Heart With Rust. Aujourd'hui, pour souffler cette première bougie, il nous propose la sortie du tube officiel de The Best Line. Et c'est mon coup de cœur sur Radio Couleur.
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1: Dans vos oreilles et sur couleur, ce samba, extrait de l'album du même nom par Vicente et Maria.

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2: La chanteuse, autrice, compositrice coréenne, Yoo Soon-na, a composé l'intégralité de son nouvel album, Lost Place, qui est un voyage captivant dans la découverte et l'acceptation de soi. On écoute les titres éponymes, Lost Place, de cette fidèle invitée, le jazz à Vienne, et c'est le coup de cœur de Sylvie sur Radio Couleur.

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Maîtrise compositrice interprète Jeunesse Calimont nous dévoile Sacré Chaud, une balade guitare world folk, un titre bonus à son deuxième album, Green Core, et c'est le coup de cœur de Gérard, animateur de l'émission Itinéraire 10 sur Radio Couvert.

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0: 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Et voici l'entretien présenté par William Guillem. Nous sommes aujourd'hui dans l'établissement de l'association La Chance Moi Aussi à Yonit, et pour nous présenter ce dispositif, je suis accompagné d'Aubin Bouillon de Chemigny, directeur opérationnel Auvergne-Rhône-Alpes, et de Marie Lemoine, référente éducative de cette structure. Bonjour à vous. Alors, qu'est-ce que cette association?
2: L'association, c'est Ma Chance Moi Aussi. Elle a été créée à Chambéry. Aujourd'hui, il y a 13 établissements, 500 enfants.

0: projet, pour les exorcismes sur les vacances, pour la thématique. On a beaucoup travaillé autour du champ des savoirs, autour la citoyenneté, également pour la gestion des émotions, de la culture. Et on travaille aussi du coup avec les parents, dans l'accompagnement à la parentalité, avec des parents sur différentes thématiques. Et ce sont les écoles qui nous aident à repérer et accompagner les familles qui ont besoin de l'association.
1: Alors comment est-ce que les écoles sélectionnent les enfants? Est-ce qu'il y a une étude au préalable?
0: Les écoles en fait vont plutôt présenter le dispositif à des familles qui ont besoin, qui présentent parfois des difficultés dans leur quotidien de parents, et vont leur proposer cet accompagnement qu'elles sont dites ou pas accepter. Et derrière, nous en fait on va vérifier si les familles sont prêtes à s'engager avec nous, parce qu'on va prendre de la présence, travailler en coopération pour accompagner ces enfants.
1: Est-ce que les parents sont obligés de suivre ce dispositif quand l'école le préconise, ou alors elles ont le choix, et puis est-ce que c'est payant?
0: Alors,

0: un suivi qui porte donc très long avec l'enfant. Est-ce que vous avez déjà des retours positifs ou négatifs avec les parents, les écoles?
1: Oui, bien sûr. Alors, on va observer en fait plusieurs changements au bout d'un an, ça dépend de l'enfant, des observations sur l'élève, des observations sur l'élève.

0: conduisent en fait une disparition de la Sistana, mais vraiment les gens deviennent connus.
1: Est-ce qu'il y a des jeunes qui vous ont déjà demandé à quitter l'association parce qu'ils se sentent beaucoup mieux, sauf qu'ils ont les capacités, qu'ils ont réussi à atteindre un niveau, le niveau qui était souhaité par leurs parents, par les professeurs également?
0: Oui, c'est vrai. Ça a été des jeunes qui ont été sélectionnés par les jeunes, qui ont été sélectionnés. Ça se passe bien en fait, c'est des jeunes qui ont été sélectionnés.
1: Vous, Marie, vous travaillez ici, alors comment se passe la gestion des enfants?
2: Ça se passe plutôt bien, l'accompagnement se passe bien, donc c'est intéressant de faire de leur évolution, donc ça fait qu'il y a un an et demi plus d'âge, de pouvoir grandir, avoir plus de confiance en eux, savoir plus exprimer comment ils se sentent, et à s'intéresser à être plus sur de nombreux sujets. Par contre, de nombreux projets.
1: Est-ce que vous arrivez à avoir des évolutions rapidement, en quelques mois, en quelques semaines?
2: Ça dépend des enfants, il y en a oui parce que vos écoutes d'action de Paris, c'est sur une voiture timide. Moi, ça prend un peu plus de temps parce qu'on est un peu plus là, mais on les voit grandir, devenir autonomes sur les devoirs, maintenant ils s'y mettent la plupart du temps tout seul, même si elles ont des écoutes d'action. Et il y a une grosse
1: pratique. C'est assez curieux puisqu'ils sont les nouveaux locaux et on voit tout un tas d'objets. Donc, que les enfants prennent en main, ils s'amusent. Alors, c'est de l'amusement, mais en même temps, on voit qu'il y a quand même de la réflexion derrière chaque jour ou jour dans la société.
2: C'est vrai que, en tout cas, pour ce groupe de nos autres, on adore avoir, par exemple, les autres sociétés. Des fois, on leur fait une fois les règles pour le jeu, et après, ils s'y mettent de manière autonome. Ils sont très bien en dehors de découvrir de nouveaux groupes de sociétés. Après, c'est vrai qu'on merci beaucoup de choses.
1: Donc ça fait partie des petites solutions de détendre les enfants pour qu'ils puissent être amenés à mieux travailler derrière.
2: Oui, c'est surtout aussi d'être à l'écoute de leurs besoins, que les parents puissent les sortir, parce que c'est important de pouvoir, et de faire en fonction de des enfants.
1: Alors une question pour vous deux, qu'est-ce qui vous a amené à travailler dans ce dispositif?
0: Moi, mes parents travaillent dans le social.

0: c'est pour dans l'éducation de mon frère de toute petite. Mon frère, c'est un peu bon, chaque de la classe, pour mettre dans l'éducation de mon frère avec beaucoup de valeur, de chercher à ramener ça, donc sur tout ça, ça sera tout à fait.
1: Si on souhaite retrouver des informations sur l'association, est-ce qu'il y a un site internet ou est-ce qu'on peut même devenir adhérent?
2: Et suivre les informations sur machance.org. Et après, on sera toujours disposé à recevoir certaines aides, si vous êtes financière, on profite. Voilà, on aime parfois de demander des aides bénévoles, etc. Et on peut faire des professionnels, ça permet de continuer.
1: Merci Aubin Guyon de Chemilly, directeur opérationnel Auvergne-Rhône-Alpes, et Marie Lemoyle, référente éducative de l'association La Chance Moi Aussi à Lyon-8. Pour plus d'informations, rendez-vous sur le site internet www.machancemoiaussi.org.
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Voici votre agenda sur Couronne. Jusqu'au 13 septembre 2026, les festivités sont de retour à Bourgogne-Lyon. Les rues belges-aliennes s'allument et vous invite à sortir, planer, découvrir, mais surtout à vous amuser. Rendez-vous sur www.bourgogne-lyon.fr pour vous connaître le programme. Jusqu'au 20 septembre 2026, voyagez dans le passé grâce au cliché de la photographe Françoise Collard, présenté dans l'exposition Nous à l'œuvre, au musée de l'océan et des chefs à Grenoble. Plus d'informations sur https://musée.fr. Jusqu'au 20 septembre 2026, plus de 200 bijoux, accessoires vestimentaires, objets liés au son du corps dans la période néolithique seront exposés au musée archéologique mondial sur l'île, dans le cadre de l'exposition Comparer Armes Révélées. Plus d'informations sur www.musée-révélées.fr. Jusqu'au 25 avril 2027, le musée de la résistance de la déportation de l'Isère à Grenoble accueille en son sein l'exposition Van Work. Enfin, le photographe sud-africain Gideon Mendel met en lumière les conséquences humaines et environnementales des inondations à travers le monde. Plus d'informations sur https://musée-révélées.fr.

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L'artiste polonais Sirius nous offre une vie de réconfort avec le titre Un peu de faux. Un morceau qui réunit, qui relie, où chaque note tisse un peu entre les gens. On l'écoute, c'est notre feuille sur tourneur, et c'est extrait de son EP Inversion, terrible sortie, fin janvier 2026.

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0: 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Tout de suite, on écoute le nouveau single de Gaëtan Roussel, Je reste là.
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1: Le nouvel album d'Angélique Pigeon est passé sous le signe de l'espoir et de la transmission. Elle est dédiée à sa mère Yvonne, femme de théâtre, chorégraphe et pionnière de la scène culturelle du Bénin, dont le moment magique était l'espoir. Face à l'actualité mondiale, Angélique Pigeon revendique une positivité lucide et engagée, car la joie est un acte de résistance. On écoute Sunlight to My Soul, enregistré avec la chorale Soul to Gospel, et c'est le coup de cœur de Sylvie sur Radio-Pinot.

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0: Bonsoir à tous, bienvenue sur le jeu Comino. Aujourd'hui c'est Radio Couleur. Nous sommes jeudi 18 juin 2026. Et vous êtes en compagnie de Jean et Gérard.
1: Salut Jean.
2: Salut Gérard.
0: D'accord.
1: Et tout
0: le monde. Et là, je vous rappelle que l'émission est en direct le jeudi, rediffusée le samedi à 21h et le mardi à 11h. Une émission réalisée avec la participation de l'intelligence artisanale. Et sans prétention.
1: Voilà.
0: Et au menu ce soir, la présentation du festival suivant sa 14e édition. Pour avoir la sonorité de ce grand on parle de ce festival, deux membres de l'association, avec Cyril et Rémi, le journaliste de Rémi, qui va parler de ce
1: festival.
2: Salut, salut, Jean.
0: Vous êtes en forme ?
1: Ouais, ça va.
0: Le son est en remonté ?
2: Ça va, quand t'as fait
1: ça. Non, t'as fait le temps de repos avant le
0: coup. Non, ça se présente bien, quand même, ça, c'est pas tant que nous dit-il.
1: Ouais,
0: surtout pas très bien, mais ça, c'est un élément de
1: la
0: salle.
1: Non, non, ça, c'est pas bien, parce que c'est pas connu, on a retravaillé sur la mission, et finalement, c'est pas vraiment.
0: Ah,
1: on est pas vraiment sur la cartouche.
0: Bonjour, donc, vous êtes présenté, vous êtes présenté, vous êtes présenté, vous êtes présenté, vous êtes présenté, vous êtes présenté, vous êtes présenté, vous êtes présenté, vous êtes présenté, 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

0: Alors, on se trouve avec exactement le samedi. Donc, notre chronique,
1: c'est un peu plus de temps.
0: Oui, parce que moi, je

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1: Ja,
0: ist
2: ja. Ja, ist ja, ist schön, so.
0: Ich hab das nicht so lange gemacht. Ja,
1: C'est quand même une représentativité qui est plus faible avec des groupes, avec des femmes notamment qui sont deux. Donc on a eu plusieurs. Mais je ne les connais pas tous, c'est bien, mais il y en a beaucoup moins que les groupes avec les hommes, parce que c'est compliqué. C'est pas du tout un manque de volonté pour le coup, parce que le programme amateur, en l'occurrence, il n'est pas du tout là-dessus.
2: C'est une ceinture de la banane.
1: Non, non, mais vraiment pas, c'est pas du tout le sujet. Au contraire, je pense qu'il serait ravi d'avoir plus de visibilité féminine sur la scène, mais en effet, ça se reflète à l'endroit des équipes du festival et de très nombreuses références. Hein, donc oui, quelque part je le regrette, mais en même temps, c'est pas une volonté, c'est simplement.
0: Allez, on va regarder au sport, on va regarder un petit peu comme ça.
2: Ça va être chiant. Ça va être chiant.
0: Peut-être que le groupe peut être écouté. Donc,
2: Non mais j'attendais que je me suis dit que tu es lancé, tu parles, j'ai pas de soucis, donc non, c'est pas très très clair, effectivement, là c'est un retour au fond, la fraîcheur, c'est pas une fraîcheur sur l'est, parce que justement un peu désertique, un peu ambiance, désert, un peu ambiance de ouais, effectivement, ouais, c'est vraiment un peu de style aussi, mais pas faire un peu voilà. Là, on dit, ouais, mais sur mon dos, on peut pas
0: faire ça. Il y a pas de problème.
2: Ce sera un peu de problème.
1: Ce sera un peu de problème.

0: Voilà, on va changer de sujet. On n'a pas parlé de musique. On a parlé de bénévoles. Les bénévoles, c'est combien? C'est combien? 300 personnes?
1: Ouais, c'est...
0: Oui, il y a des gens aussi qui vous intéressent bien, en plus. C'est les partenaires. Alors, vos partenaires... Vos partenaires locaux, ce que vous êtes, votre main, ce que vous êtes par les mains, votre... Vous n'avez pas bien,
2: Après, il y a eu un travail qui a été fait, mais dès le début, c'est pas mal d'entreprises du coin, donc de la plaine de l'Ain. Et alors là, il y a toutes sortes d'entreprises, on a de l'artisan joaillier, de la série du coin, il y a des personnes qui, en fait, un peu chacun à sa petite échelle, qui peut apporter un coup de main. Donc là, on ne va pas être forcément sur des mains vidéos, mais on va directement s'allouer parce que c'est. Du temps, des moyens, des bourgeois, c'est un charnier élévateur.
1: Il y a beaucoup d'entreprises à Saint-Maurice.
2: Ouais.
1: De Saint-Maurice et du coin, qui sont des coutumes pour les festivals. Moi, cette année, je n'ai pas grand-chose à financièrement, je ne pourrais pas vous aider, mais par contre, vous avez besoin d'argent pour lever un container, vous avez besoin de câbles, vous avez besoin de. Ça, c'est vrai que c'est un petit peu une mission avec le fait, et derrière, ça engraine un peu plus de monde parce que du coup les gens parlent, ils disent je vais donner un peu de monde là-bas, ah ben moi j'aimerais bien aider un peu de monde, qu'est-ce que faire, qu'est-ce que voilà, et puis j'ai bien mis de l'idée. Après du coup ça arrive aussi, après Cyril a mis aussi sur la démarche, des entreprises locales, là, ça, chez les partenaires, à l'échelle.
0: Ouais, vous devez prévoir,
1: voilà, on fait beaucoup de démarchage.
2: Ouais, en 2013 c'était beaucoup ça en fait, mais en 2011 et 2012-13 ça commence à remonter maintenant, mais en effet c'était éplucher un peu le temps à la lumière de toutes les entreprises du coin, donc ça représentait beaucoup. Et oui, on partait en voiture d'ailleurs souvent avec Camille Mec, je me rappelle très bien, on allait voir les gens, je viens de rien, on fait ce festival là, on aurait besoin de ci, de ça, et les gens veulent le voir. Nous on a commencé à percevoir les subventions après aussi, mais c'est là c'est... Alors c'est un soutien qui est très précieux, donc ça, je crois que ça représente 75% du budget général, qui garantit une forme d'indépendance de ce festival et qui en même temps nous permet d'avoir quand même un petit matin complémentaire
1: pour la visibilité. Parce que certaines entreprises, même si elles ne sont pas, comme personne, bah, on va voir arriver des gens en disant on fait ça, est-ce que vous avez des trucs à me donner? Bon bah il faut quand même avoir un peu d'appui derrière, en disant bah voilà, on a la maison, on a la communauté de communes qui nous soutient, voilà, on n'arrive pas, on n'est pas arrivé sans rien. Et après, bah, c'est des portes aussi comme beaucoup. Et ceux qui du coup sont restés, sont venus, sont restés fidèles. Et oui, c'est vrai qu'on n'a pas de temps. C'est cool quoi.
0: Je pense que parking ou contenting, c'est des gens qui.
1: Voilà, c'est ça. Toute la sur, tout le tout ça, il y a la logistique, tout le matériel bois, tout ce qu'on a pu avoir. On aura la chance d'avoir aussi le village qui m'a dit, bah, moi je vais rentrer avec vous, il n'y a pas de soucis, je vous soutiens, je vous apporte ce que vous avez besoin. Voilà, le plombier qui était là, ah bah attends, j'ai une demi-journée à vous accorder, si vous voulez, je vais vous faire le raccordement. Et tout ça fait que, voilà, déjà c'est vrai que c'est un microcosme local qui a fait que
0: ça se fait naturellement.
2: Ouais,
1: c'est sympa.
2: Ouais,
1: voilà. Vraiment, je le répète.
2: Ouais, en vrai, c'est vraiment beaucoup de rencontres d'humains humains. On aime la musique métal ou pas. C'est qu'en fait, ça fait d'avoir aussi des partenaires. Nous, ce qu'on essaie de travailler avec toi, c'est que ce qu'on peut faire carrément aujourd'hui, c'est de fédérer des personnes dans le même territoire qui pourraient peut-être même travailler ensemble. Enfin, le but, c'est pas nécessairement un cercle de business, mais en tout cas, c'est pas nécessairement un cercle de business. C'est de très faire émerger des choses. Et après, on a eu des collaborations plus introuvables que d'autres. Il y a eu énormément de partenaires qui nous ont rejoints sur le plan matériel, le guidon. En 2013 ou 2014, on a rencontré le directeur de l'entreprise Harris de la Plaine de Lin, qui était super fan du festival et qui est partenaire aussi, qui nous donne énormément de
0: matière. Qui donne tous les ans au
2: festival, qui est ravi de venir, qui nous donne énormément de pain de mie et de denrées alimentaires. On a eu des partenaires qui nous donnent des gants à l'époque. En fait, ça va vraiment couvrir plein de besoins, mais...
1: Oui. Nous, le côté derrière, à la fin du festival, on essaie de rendre aussi ce qu'on aime, parce que toutes nos genres alimentaires, tout l'alimentaire qu'on peut avoir, les assauts, les besoins, donc, en fait, on essaie de faire une sorte de cercle vertueux où on a reçu et on donne de manière à ce que ça fonctionne, quoi. Et ça montre que en fait, c'est possible aussi d'arriver avec un projet un peu fou dans une commune qui n'est pas du tout prête à ça, entre guillemets, et se dire, en fait, vous voyez, si vous donnez la chance à l'école des jeunes, qui sont vraiment pas revenir avec ça, mais au moins en disant, voilà, on n'est pas toujours en disant, ah, c'est les jeunes, ils ne font rien, ils ne bougent pas, c'est sûr, non, en fait, essayer de leur donner la chance, c'est la chance d'action. Et vous voyez qu'en fait, s'ils sont motivés, ils vont laisser un peu d'aide pour faire des choses sympas.
0: Voilà, je vous rappelle que vous êtes en compagnie de Cyril et René dans l'association pour organiser le festival CIRAC, qui a changé de programme, c'est notre bien de tendresse
1: qui sont en fait le Rhône au Misère.
0: Allez, on passe sur la musique, hein, parce que voilà, on a encore de penser à dire et comment on pourrait écouter. Et comme groupe, il est venu avec nous.
1: Ma boule. Ma boule, la communauté, les gens du tribunal, nous, on peut prendre leur terre.
0: Tourner en 80.
1: Oui,
0: c'est
1: ça. Non, mais voilà, en fait, c'est pareil, c'est une énergie. C'est bien ce qu'on est nous aussi. La boule de hasard qu'on avait rencontré tout à fait. Cette énergie, c'est venu d'un...
0: La boule, on est toujours dans le nouveau album, le 27 juillet 2028.
1: On va le présenter sur scène.
0: Voilà. Ok.

0: pour un petit peu de trajet pour partir en Finlande. Et voilà, en Finlande avec le groupe.
1: Anarchiste, ouais, du death metal progressif, avec un folklore qui sort sur le plan allemand, qui est très bien aimé, un chant très clair, mais pas que.
0: Une quinzaine d'albums, le dernier en 2025.

0: reste quand même plutôt frais parce qu'on a plein de choses encore à écouter. On va aller en face globalement.
1: Et Evan Shogun.
2: Qu'est-ce que tu pourras chanter?
1: Evan Shogun, on est encore en musique.
0: Donc, on va faire un peu de temps. On va faire un peu de temps. On va faire un peu de temps.

0: sortir un peu du bloc
1: fini pour. Ça te pose pour l'ensemble de ton jour et être bien autre chose d'année.
0: Ouais, c'est ça.
1: C'est un peu le
0: plus, quoi. Ouais, un peu c'est bien. Ouais,
1: ouais, ça commence à faire de l'échange, de l'échange, de l'échange, de l'échange, de l'échange, de l'échange,
2: de bijoux, de création artisanale. Ouais, il y a toute une grande tente où ils sont abrités différents stands qui sont pas mal pour aller faire un tour entre les routes, pour faire un petit pot. Non, ça, je crois qu'il n'y en a pas pour des questions d'hygiène, c'est un peu compliqué à mettre en place.
0: Genre, on voulait mettre un barbier à une époque, parce que ça, c'était compliqué. Parce que...
1: Ok, allez, on passe au dimanche, on va être terminé quand même parce que la terreur,
0: On a quelques groupes.
2: Ouais, deux ou troisième passage.
0: Terreur, Agnostic Front, Maldos,
2: Mais c'est super.
1: Allez, on est pour toi.

0: Et on parlait de ce cas de tout ce que j'avais, donc il reste encore quelques places.
1: Très très peu, les autres projets sont partis, très bien, bien mis sur place, c'est fini. Il reste quelques passes à la journée. Voilà,
0: on rappelle que c'est le 31 janvier,
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2: À l'occasion des 50 ans du musée, le musée Louvre-Lévis et les orphelins reconnus à Lyon nous offrent une expérience immersive et interactive au cœur de l'événement. Avec Explore et Jeux antiques, nous plongerons dans l'atmosphère et le décorum de Lyon au deuxième siècle, période d'apogée de la capitale de Lyon. Mais vous pourrez aussi revenir au 21e siècle pour découvrir Lyon, comme un peuple. Alors, Claire Isbert, vous êtes directrice du musée. Pouvez-vous nous expliquer comment est venu ce projet? Ce projet est la nécessité de rendre accessible plus grandement le patrimoine antique de la ville de Lyon. Quand on est en ville, il y a des vestiges un peu difficiles de comprendre, de les appréhender. Et on a souhaité mettre en place un dispositif hybride qui permet à tous d'accéder à ce lieu antique. Il comporte à la fois des mobiliers, une façon de permettre de voyager. Ce sont aussi un espace public pour les enfants, des maquettes tactiles permettent de se projeter dans les villes antiques, associé à des dispositifs numériques, une adapte notamment, c'est-à-dire la possibilité de scanner un QR code avec son téléphone portable, et donc d'animation 3D de la ville illuminée. Donc, vous testez par exemple devant le théâtre antique, un kilo, et vous allez apparaître avec son nom de scène, sa couverture, ses décors, son ambiance. À cela, on a ajouté également la possibilité d'avoir une visite en réalité virtuelle avec casque VR, accompagné d'un événement structurel. Et enfin, une chasse au trésor à l'échelle de la colline de Fourvière, avec un jeu de chasse au trésor virtuel avec une protection numérique pour les fourmis. Alors, quel a été le prospectus choisi pour préparer ce voyage en réalité virtuelle? J'ai préparé les masques, on en voit quelques-unes, on peut aller visiter le VR, il y a plusieurs endroits qu'on peut aller visiter, comment ça s'est passé pour la mise en image sur le dossier. Alors donc, ce sera une immersification proche de nos questions du quotidien, finalement, en fait, ce patrimoine. Donc on a choisi des personnages qui ont précisément existé d'après les inscriptions qu'on recevait dans les collections du musée. Et on leur a donné une apparence, hein, par exemple sur les cordes, ce qu'on va trouver sur Internet avec l'intelligence artificielle, mais aussi par exemple des costumes, des accessoires, correspondent bien à ceux qui nous sont indiqués par le comité scientifique. Et donc ces personnages nous emmènent visiter la ville, on peut les écouter, il y a un système audio qui permet de voyager dans la ville antique. En différents cas, et puis aussi de pouvoir écouter quand on est par exemple quand on a une déficience visuelle. Ce qui est intéressant aussi, c'est qu'on va non seulement dans le métier, mais on revient aussi à Lyon de nos jours, ça me permet de faire une passerelle, de voir ce qu'on voit actuellement dans le monde, et puis continuer avec ce casque. On a beaucoup travaillé sur le jeu acteur, et le jeu il y a 2000 ans, donc on est sur le modèle antique et le jeu par une pédagogique. Et vous avez des jeux restitués systématiquement. Du paysage que vous avez devant vous, il y a 2000 ans. Basé sur une maquette qu'on a réalisée avec le comité scientifique d'experts historiens actuellement qui restitue la ville antique sur 80 km². C'est la plus grande restitution de ville antique après celle de Rome, un km². C'est un outil extraordinaire, évolutif, sur lequel on peut rejoindre de nouvelles découvertes. Et donc cet outil sert de repère à la fin des outils numériques que l'on va avoir en visite à la place qu'on va télécharger là-bas, et aussi pour la visite pédagogique. Alors quel est le but recherché? On voit qu'il y a de plus en plus effectivement de musées qui partent sur la réalité virtuelle. Donc c'est super parce qu'effectivement ça permet de remonter le temps en fait. Là, quand on a installé effectivement une vidéo, on ne doit pas trop se trouver ou avoir des routes, parce que c'est dans les pièces. Et aussi, c'est vraiment aussi permettre aux visiteurs, qui sont peut-être plus curieux avec leur informatique ou à l'intérieur de venir sur ces lieux-là. Et c'est permettre finalement de s'immerger dans notre côté. Je pense que c'est important d'avoir besoin aussi d'utiliser nos sens pour mieux comprendre. Et en fait, de pouvoir se positionner dans un moment de localisation et de voir apparaître ce qui constitue son architecture. C'est vrai que l'ambiance sonore également, les personnages qui ont différentes activités dans la ville, pouvoir organiser, pouvoir des enfants jouer, pouvoir assez longtemps se promener sur les forêts antiques, nous permet de mieux imaginer, appréhender ce que pourrait être cette ville.
3: Vous actuellement également l'exposition cette année. Alors quel est le parcours que vous conseillerez aux jeunes, à moins jeunes, venir au musée? Où je prendrais ce pouvoir à ce parcours de visite?
2: Alors c'est vrai qu'on a un groupe de 50 ans de musée, une double approche, c'est du musée, c'est aussi une conservation et une réalisation de collection à travers l'exposition cette année au marché de Romain. Il y a une invitation pour tous les âges, enfants, adultes, à venir découvrir ce qui était l'art dans les cités où on est ici. Un art qui est contextualisé, on explique pourquoi on le faisait, qui le faisait et comment est-ce qu'il était exposé dans les cités romaines. Et donc on peut déjà venir visiter cette exposition, en profiter pour s'immerger un petit peu dans le musée, ses collections permanentes, et puis bien sûr on peut venir aussi découvrir le site. Notre approche, elle a été de permettre une découverte du site comme on souhaite. C'est-à-dire qu'on peut très bien ne s'intéresser qu'à un ou deux monuments arrivés par le bas, par le haut du site, comme on souhaite, ou revenir une seconde fois. Pour l'instant, on a surtout valorisé à travers 25 dispositifs explorés antiques, le site de théâtre antique et des monuments adjacents. Au mois de mars prochain, on étendra ce dispositif à d'autres monuments qui se trouvent sur la colline de Fouvières qui permettront d'avoir une vraie balade. Et je conseillerais de venir plusieurs fois parce que si on veut également faire la chasse au trésor, c'est un beau petit parcours familial qui fait 5 km sur la colline. Donc finalement, si on veut vraiment s'amuser, on peut venir une fois, deux fois ou trois fois.
3: Pourquoi encore déjà?
2: La chasse au trésor, elle est ouverte à partir du 18 octobre. Pour les vacances scolaires, et après on se verra sur plusieurs années.
3: Et les masques de réalité virtuelle, c'est dans le musée ou sur le site?
2: Alors venez bien les prendre sur réservation avec un guide, un médiateur culturel. Donc on va sur le site internet réserver sa visite. Il y a des créneaux qui sont ouverts bien sûr. Et on a rendez-vous à l'accueil au du musée. Avec le médiateur qui nous emmène visiter le site à ses côtés.
3: Merci.
2: Merci.
3: C'était Claire Isselin, directrice du Lublinais Musée Théâtre Romain, qui nous présentait le projet Explore Vie Antique, une expérience immersive au cœur de Lublinais. A voir également actuellement au musée, l'exposition s'est tenue l'Arche de Romain jusqu'au 7 juin 2006. Pour plus d'informations et réservations, https://lublinais.com.

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Issu de l'album Mesdames, Messieurs de Seine Sauvage, c'est tout de suite sur Couleur.

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1: Jusqu'au lundi 2 novembre, le musée mémorial des enfants d'Isieux devient le parc public Isieux RDC, créé par les enfants d'Isieux ou d'autres personnes ayant été déportées, mais également des planches de l'idée originale ou de l'œuvre d'époque. L'exposition temporaire Papillon, soif de s'exprimer. C'est un témoignage artistique et nouveau à découvrir à la maison d'Isieux. Les informations sont très développées par le mémorial Isieux.fr. À Lyon, le musée de confluence vous propose de nouvelles expositions. Pour voyager autour du monde. Pour l'une jusqu'en janvier 2028 en Corée du Nord et pour l'autre jusqu'au cours de l'été 2027 au Brésil. Les informations sur https://musée-des-confluences.fr. Jusqu'au 25 avril 2027, le musée de confluence de Bordeaux vous propose l'exposition de tout bois. Des pièces inédites des ébénistes H, dont le nom est réputé dans la région, sont à découvrir lors de cette exposition. Plus d'informations sur https://musée-des-confluences.fr. Ouvert du mardi au dimanche jusqu'à 12h30 le matin et 18h le soir, le musée archéologique du lac de Paladru vous propose une plongée vers le néolithique et dans les murs. En gros, en solo, le musée se laisse explorer et vous promet un voyage temporel extraordinaire. Plus d'informations sur www.museearchéologiquelacdepaladru.fr. Claude Massy, celle que l'on avait surnommée à ses débuts au Jambes du Maghreb, revient avec un nouvel album, Zaga, qui nous invite à relever la tête et à refuser le racisme. Un autre titre d'ici de là-bas, que l'interprète avec le tempo Lando Garfai, a choisi la poésie comme arme face à l'intolérance et au racisme, et nous rappelle que la douleur n'a pas de couleur ni de culture, et c'est de tout temps sur Radio.

0: 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Je suis aujourd'hui à l'Aquapark dans la Vallée Bleue. Je suis avec Simon Loisible, responsable de la Vallée Bleue. Alors j'aimerais qu'on fasse connaissance et que vous nous racontiez en quelques mots l'histoire de cette Vallée Bleue.
1: Bonjour, bienvenue effectivement à la Vallée Bleue. La Vallée Bleue a été initiée suite à la création d'un ouvrage sur le Rhône, géré par la CNR en 1986, au niveau de ce Grenat. Donc il y a eu une opportunité de créer une base de loisirs suite à la création officielle de ce plan d'eau. Donc c'est un plan d'eau qui a un cheval sur l'Isère et l'Ain. Plutôt le volume du plan d'eau est plutôt d'ailleurs côté 1, puisque c'est inséré naturellement sur la surface occupée de l'Ain. Et puis c'est agrégé dessus donc, des activités de loisirs. Sur l'historique, donc, quand je suis arrivé en avril 2025, je n'ai pas tous les détails de l'historique. Mais globalement, il y a eu des essais, des échecs, il y a eu de l'hébergement de loisirs de créer, des hébergements permanents, à la fois côté Isère, donc en état d'ouverture, sur la commune dont on est, la base de loisirs à Vallée Bleue, et aussi en face, sur le plan de verre, sur le mur de Serrières de Brion. De deux côtés, il y a une campagne, de deux côtés, il y a des activités de loisirs, notamment en face, côté Serrières de Brion, on a des activités nautiques, plutôt voile, flat surf, en guide, en location, des activités de groupe scolaire et en copine. Et de l'autre côté, on a plus d'activités, on a de la restauration permanente, on a de l'activité de location de vélo, paddle, canoë, de location de bateaux sans permis, des options, c'est comme des petites soucoupes maniables sans permis aussi sur l'eau, de vélos jugus, accrobranches, mini-bike park, cours de jeu, courant, des activités phares qui sont gérées par la régie de la Vallée, la commune de Montagne, donc l'aquapark, qui peut accueillir jusqu'à 1800 personnes en instantané. C'est le plus grand bassin du couvert d'Isère. Qui a été créé pareil, le parc a été artificiellement avec le nom des arbres depuis une quarantaine d'années. Et nos agents historiques ont vu pousser au fur et à mesure de sa carrière, qui sera bientôt à la flotte, qui est notre agent technique pour la piscine. Et puis, il y a un grand bassin principal de 50 mètres de long avec un espace ludique, un toboggan de 60 mètres de long avec son arrivée propre, un terrain de beach volley, une patinoire. C'est très apprécié des enfants, des familles, des groupes comme on a actuellement, là, des enfants de 3 à 6, 7 ans. Et puis, parce qu'on reçoit énormément de groupes de loisirs du territoire, des balcons, mais aussi de l'Isère en général et de l'Est de l'Est. On a des cars entiers qui viennent à la journée. On pratique un terrain de groupe spécifique pour ces centres. Et puis, on peut vous bénéficier d'un snack. Et cette année, la nouveauté, on a intégré un simulateur de surf, donc qui permet de soulager un petit peu la file d'attente du toboggan qui est très prisé. Et donc, on ouvre avec un agent, on ouvre 4 à 5 heures par jour sur les 8 heures d'ouverture du bassin. Et on a généralement une file d'attente entre 15 et 20 personnes. Donc, c'est un petit simulateur de surf, une location qui permet de dynamiser un petit peu, diversifier pour une famille. On a déjà vu un petit peu que les gens de Montagne, ceux qui connaissent l'activité, ont tendance à revenir un peu plus que l'année dernière. Après, on est qu'à la moitié de la saison, on va dire en juillet, l'aquapark 7 jours sur 7. On ouvre aussi en juin, mais que sur le week-end, pour des raisons personnelles, et puis aussi parce que les gens travaillent, ils sont encore à l'école, donc ça ne peut pas être remplir un aussi grand aquapark. D'avoir du monde pour encadrer et surveiller un période scolaire. On est sur juillet, on est 7 jours sur 7, de 10h à 19h, avec une évacuation des bassins à 18h30. Et donc les gens peuvent venir, c'est historique, on est bien dans les vitrines, un super espace vert avec du bois qui permet de profiter de l'ombre. Les gens se mettent en famille avec leur pique-nique, leur glacière, mais ils peuvent aussi profiter du snack qui fait Franck Polo, le gérant du snack, qui fait du sucré salé toute la journée. Et donc on peut profiter toute la journée en famille. On fait un forfait passe famille, c'est deux adultes, deux enfants, une adulte, trois enfants, pour 30 euros. Un prix attractif pour passer une journée en famille sur une aussi grande campagne. Ils ont la possibilité en plus cette année de pouvoir ressortir sur la base. Donc on fait un système de tampons pour ressortir sur la base pour aller profiter soit des restaurateurs, soit des activités de nos partenaires privés sur la base, donc location de paddle, vélo, etc. Ou tout simplement aller faire une petite course dans le bord de montagne et puis revenir. Ça, ils peuvent le faire cette année. On a aussi des tampons camping qui marche très bien cette année. On avait fait une campagne d'achat média sur Meta et qui marche très bien. On a nos résidents qui reviennent, on a nos gros plaisirs aussi qui reviennent. Il faut savoir, ceux qui sont clients du camping ont l'accès gratuit à la copa toute la journée pour les individuels. Et les centres de loisirs qui viennent chez nous, les groupes, ont un accès gratuit à partir de 16h pour une question de gestion des flux de personnes. Ça, c'est très intéressant quand on est client du camping. On a à l'intérieur de ce camping aussi un gérant de snack, c'est John Payette, c'est un Tikas Payette, c'est un snack réunionnais qui fait le plaisir des locaux et des gens de passage. Et des gens de passage parce qu'on est sur la base de loisirs, c'est important de se préciser, on est basé sur la Via Romain. Donc on est sur le parcours, on a une étape officielle affichée sur le site internet de France à vélo. Et donc les gens, dans leur planification, donc la Via Romain qui part de Saint-Gingolf, passe vers Genève et qui descend jusqu'à Fos-sur-Mer sur la Méditerranée, passe par Lyon. Et donc le tronçon, sans être trop chauvin, le tronçon Genève-Lyon est le plus beau, en tout cas le paysage magnifique. On va discuter avec des clients de la Réconcon. Vraiment des paysages magnifiques avec un Rhône qui est encore contrôlé par les ouvrages mais qui reste sur un très beau bleu avant de passer la ville de Lyon. Donc du coup les gens apprécient et s'arrêtent. Donc nous on a des accueils vélo au niveau du gîte de la base et du camping. Donc on a des espaces vélo, accueils vélo spécifiques avec des pauvres qui sont très appréciés aux abords de la Via Romain. Donc ça fait du flux. Soit ils s'arrêtent à la journée, soit ils s'arrêtent minuit chez nous pour profiter de la base et des environs. Donc ça fait le plaisir des locaux et de rencontrer du monde déjà, et puis des entreprises, en tout cas des restaurateurs, des commerçants du secteur.
0: Alors vous l'avez dit au début, c'est-à-dire que c'est une base de loisirs qui est sur deux départements, l'Ain et l'Isère, mais la base de loisirs, la Vallée Bleue, est gérée par la communauté commune de Bâtonnes-de-Chiny.
1: Alors, je me suis peut-être mal exprimé, le plein d'eau est sur deux départements. Donc, il y a la base de loisirs du Trouvert, qui est en face de Lyon, et une autre base de loisirs de la Vallée de l'eau, qui est sur l'Isère, et la commune de Montagneau, et qui est justement gérée que par la région de la Vallée de l'eau de Montagneau là-dessus. Donc, au niveau budget, c'est un budget autonome, et qui est essentiellement, qui n'est pas financé par d'autres collectivités.
0: Alors justement, vous l'avez dit, il y a de nombreuses activités sur la Vallée Bleue. Alors comment se sont faits les partenariats, justement, puisque vous l'avez expliqué, ce sont aussi des partenariats privés. Quelles sont les structures qui se sont installées, comment cela s'est-il fait?
1: Alors ça s'est fait au gré du temps, hein, comme il y a 40 ans, des essais, des réussites et des échecs. Alors il y a une structure qui est justement une entité qui n'est pas encore présente, d'où l'objet du projet CAP 2040, avec justement vraisemblablement un soutien de la communauté de communes de la commune de Chigny, et donc les investisseurs publics ou privés, mais tout ça c'est encore en train de se co-construire avec M. Giroud au moins, au moment de ce projet, qui est vice-président de la communauté de communes, justement en charge entre autres des aménagements. Donc il y a des partenariats qui existent mais qui ne sont pas encore très bien identifiés. Donc les partenaires sont soit des fois propriétaires de leur terrain, ils sont un peu autonomes, soit des fois ils ont l'occupation de l'espace public. Ce qui se fait par contre sur les événements, soit avec la communauté de communes, via la communauté de communes, soit directement avec nous, c'est par rapport à une association, les amis, les anciens automobiles, une association parmi la commune, justement un partenariat avec nous. On a l'occasion pour créer des événements, pour dynamiser la base, donc ça va être rassemblement de motos, rassemblement de voitures, simulacrum pour un bout, le simulacrum dans la même salle du métro. Le rassemblement de voitures en scène aura lieu le 15 août et se dresse des marchés artisanaux pour faire un soutien logistique de l'appartenance créée du droit à ce moment-là. L'association gère son événement, donc un soutien logistique éventuellement administratif en accompagnant la voie pour dynamiser la base au bénéfice de tout le monde, de la région, des partenaires privés, mais aussi du coup de l'association, qui dynamise une association comme ça, et des citoyens. Après, là, c'est plutôt sur les événements que les partenaires inscrits à leur acteur, comme un gros événement du triathlon qui a lieu en juin, qui est soutenu par la communauté de commune du balcon de Figo, qui a fait venir un peu plus de 600 triathlètes sur 3 jours, plus pour bénéficier des écoles, des centres de loisirs, de notre de vendredi, de la découverte de l'activité triathlon. Après, sur les autres partenaires, pour l'instant, il y a encore des choses à créer. On peut exister un moment qui n'existe plus là et qui se fait justement dans le projet CAP 2021. On pourra retravailler ces partenariats. Nous, dès 2027, on va essayer d'engager avec les partenaires une discussion pour créer justement des attractions communes. Nous, quand on communique la région Wallonie, on communique pour l'ensemble de la Wallonie. En ayant un focus évidemment sur notre campagne ou notre aquapark collégial, mais on sait très bien qu'en faisant cet effort de communication-là, on peut nous compter que ce n'est pas mon mode, passe une semaine, 15 jours ici, on sait que notre appel publicitaire va bénéficier à tout le monde, puisque oui, ce client de campagne, oui, ce client de campagne, nous, on veut aussi aller consommer, soit en gérant des snacks ou aquapark campagne, ou aussi sur le restaurateur, nos activités de loisirs, la grosse branche étant quasiment intégrée dans l'ensemble du camping, mais intégrée au camping, forcément le client du camping va aller un petit peu sur la colonne.
0: En fait, les gens ils voient la vallée bleue, ils ne vont pas chercher à savoir si c'est en Isère ou dans l'Inde, ils vont là où ils ont envie d'aller.
1: Oui, voilà, nous, on a un site internet qui rassemble beaucoup d'informations, qui est aussi une scène structurée sur les différents pôles, parce que si on est plus intéressé, parce qu'il y a différentes clientèles, c'est vrai qu'il y a la clientèle lyonnaise qui vient quand même principalement pour l'activité aquapark, que ce soit un centre de loisirs ou un individuel, notamment en week-end, mais aussi en semaine, mais voilà, il commence à faire chaud, les gens vont revenir un peu plus cette semaine. En sachant qu'on n'a pas de transport en commun pour venir ici, donc c'est un peu le point faible. Donc les gens vont en voiture, ce qui peut être un frein pour le monde économique, surtout dans les taux avec ce qui se passe. Mais après, on a aussi une clientèle vraiment qui peut venir à la semaine. Des étrangers aussi qui vont venir un peu en avant-saison. Voilà, je vais regarder un petit peu, mais qui vont venir un petit peu sur le niveau de la serre, pratiquer sur la rivière artificielle. C'est une très bonne que vous avez rencontrée. C'est une clientèle qui vient un peu en avant-saison. Sur le site de la Vallée en lui-même, je n'ai pas parlé de cette aussi de clientèle qui marche très bien et qui va être survenue. C'est le chemin de ferroviaire qui va jusqu'au niveau de la serre, justement. Donc on peut pratiquer les locomotives à vapeur et le vélo. Ça, c'est une activité familiale. Il marche très bien, et qui attire une entrée de base dans ce qu'on appelle le retour de locomotive, et qui marche très bien pour une petite heure.
0: Alors vous l'avez dit, effectivement, vous avez à la fois de la clientèle qui vient à la journée, et puis des clients qui viennent à la semaine, voire plus. Est-ce que vous avez pu faire un petit sondage pour savoir d'où ils venaient? Est-ce que c'était des gens qui passaient, qui s'arrêtaient et qui continuaient, ou ils viennent vraiment exprès dans la journée?
1: On a un petit peu plus sur le réponse de Norma, mais en fait, nos statistiques nous indiquent effectivement soit on vient à la coparte, soit au camping. Sur notre partenaire privé, on n'a pas forcément le regard. Et puis, aujourd'hui, on n'a pas les statistiques, mais on peut en discuter. Justement, faire bien, on peut nous dire, là, j'ai des étrangers, là, j'ai plutôt des bonnets, etc. Mais nous, avec nous, j'y vais avec nous, la coparte, c'est essentiellement votre hôtel. Soit c'est au camping, là on s'en vient un peu partout, mais on a quand même une clientèle parisienne, lyonnaise et on va dire isère quand même. Alors ça c'est des choses qui vont, on peut avoir pas mal aussi de clients suisses puisque c'est le passage de Berlin. À proportion c'est essentiellement lyonnais et isère, mais on a pas mal de clientèle de passage qui va inviter nous, donc on peut avoir des montées, on peut avoir des. On a pas énormément de gens du sud, mais c'est pas mal de gens du nord qui descendent jusqu'à chez nous, y compris dans nouveau saison, nouveau résident, le genre de qu'on appelle maintenant le Franc. On y va pas mal. Moins le terrain au gouvernement du sud-ouest, parce que c'est pas forcément un âge de passage, mais par contre, le camping-car, on peut avoir un peu de tout, y compris dans les étrangers, mais ici c'est essentiellement des Suisses. Et un petit peu d'allemand là cette année, au Vaudoc, un petit peu de... Après sur la clientèle à Copa, c'est une monde bonheur, on tourne un petit peu sur les différents lacs ici de Gobestov de l'eau, donc là de Paladron, de Bouguereau, de Mouton jusqu'au lac d'Annecy, de Bonnetois, nous on est sur une piscine de Bagnon, Saint-Gilbert, de l'eau.
0: Justement, vous en avez parlé aussi, mais au bord de la Garonne, est-ce qu'il y a des gens effectivement qui font une halte ici, histoire de se rafraîchir? Est-ce que vous avez tous les accueils possibles pour tous ces cyclistes?
1: Alors, nous, la Belgique, nous, au Kangolo, à la fois aussi notre partenaire, les Spybikes, donc on nous accueille logiquement un petit peu dans. C'est un gîte de 14 personnes greffées à la Copa, donc un espace privé, vraiment, mais on a vu sur le budget. Donc avec un local justement spécifique dédié à l'accueil des vélos, donc un tel vélo dans le Belgique, ça c'est parfait, en rez-de-chaussée, parfait, avec un petit peu de matériel de réparation. Donc en formation touristique, et aussi la mise à l'accueil des vélos, on peut avoir un secteur un petit peu de matériel, et nous on accueille volontiers les cyclistes pour justement, s'ils ont besoin d'un peu d'eau, un droit de réservoir de restaurant, on veut des plombées à l'arrière du bâtiment, donc tout ça, ça fait exprès effectivement pour les cyclistes, pour leur petite pause café, une pause fraîcheur. Et on a aussi une casier sur la base qui permet aux gens, justement, par exemple des cyclistes qui seraient de passage d'attacher un énormément d'arceaux qui permet d'attacher leur vélo, sécuriser leur matériel, et aller faire une activité, aller marcher un petit peu partout pour la santé, ou rentrer à la compact, se revoir à gérer leur matériel, et sécuriser leurs affaires en même temps. Et puis, comme je vous disais tout à l'heure, le camping est aussi mobilisé à tous les deux. Le tarif spécifique à tous les deux, c'est que si vous voulez un vélo, vous n'avez pas de voiture, vous avez un tarif au rabais, avec un prix moins cher, en tout cas avantageux, pour bénéficier de réputation tant ou pas.
0: Alors, on arrive à la fin de cet entretien, donc on est toujours à l'Aquapark. Alors, qu'est-ce que vous auriez à dire à nos auditeurs pour qu'ils viennent? Vous l'avez rappelé, les problèmes économiques, les séances coûtent cher. Rester dans notre région, moi je suis un petit peu partisan de le dire, il y a plein de choses en Isère. Où parlez-vous de tout ce qu'on vous propose?
1: Alors nous, la compagne de la Vallée, nous sommes unis, c'est un espace vert plus grand que le camping, qui a le terminus. C'est boisé, une grande partie, donc là on le voit actuellement, on est assis au côté pataugeois, face à des familles du groupe qui sont sous les arbres, à l'ombre, donc le palais de Tonicou, c'est fort agréable. On est à l'environ de l'heure, en tout cas de l'Est de l'heure, notamment le matin, on ouvre à 10h, donc c'est après nos heures de travail, donc ça s'est fait bien. On a une vue magnifique sur les rougeurs avec des maisons qui sont plus naturelles, qui sont plus au-dessus du bois. On a un super tournoi apprécié de famille, on a un snack à l'intérieur de l'aquapark et de qualité. On peut retrouver une glace, enfin sucré, salé, tout ce qu'on a toute la journée. Donc effectivement, on parle aussi de cet atelier qui a passé un moment en famille, ça peut être aussi un nouveau regroupement de forme entre une famille qui serait à Lyon ou à Grenoble, ou entre Lyon ou la Savoie, etc. Donc pour passer une journée en famille, avec un terrain de vélo, petits et grands, avec les simulateurs de cercle, c'est détendre le soleil, passer un moment en pique-nique en famille, et puis nos enfants pour les défiler, et puis on va pouvoir rentrer chez soi à la fraîcheur et la fraîcheur de l'eau.
0: C'est d'ailleurs plus un public familial qu'un vivant.
1: Plutôt, même si on peut avoir des vivants qui viennent, on a une passe famille, à la fois montagneux ou une passion classique. On a quand même une petite famille qui vient vraiment, une ligne rare qui s'est acceptée de faire rentrer, parce que la structure n'est pas là, d'accepter du public. Donc, par contre, pas d'alcool, pas de couleur, pas de centre musical, pour pas perturber tout le monde puisse progresser un bon moment. Mais les gens, historiquement, profitent de ce lieu, et ça continue de le cas, mais aussi un snack très agréable, et de venir avec sa propre glaceur, et donc une vie commune. C'est là où ça devient intéressant, effectivement, pour les familles. Ils payent 30 euros à 4, ils ont un peu de licence pour venir. Par contre, les parkings sont gratuits, ils sont ombragés, il y a de la place. Donc, il y a de quoi faire pour passer une journée superbe en famille à un moindre coût.
0: Et bien aussi, et puis pour ceux qui veulent aller plus loin, eh bien, il y a un camping si vous restez un petit peu plus longtemps. Mais si on va retourner cet entretien.
1: Merci à vous d'être venus jusqu'à nous pour pouvoir retenir tous les clients qui vous venez.
0: C'était Céline Lavigne, responsable de la Vallée Bleue. 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
1: Tout de suite, Suzanne, le titre, je t'accuse.
2: D'abord il y a eu Gisèle, puis il y a eu Sophie, Isa, et DJ Marie, et ma copine Claire.

0: Il y a tout juste un an, Spelling marquait une étape majeure de son parcours avec la sortie de son premier album, In Heart We Trust. Aujourd'hui, pour souffler cette première bougie, il nous propose la sortie du clip officiel de The Best Live. Et c'est le coup de cœur sur Radio Poulet.
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1: Bonjour à tous. Traditionnellement, dans beaucoup de pays, les hommes cuisinent debout. Cette habitude, dès l'enfance, n'est pas la meilleure pour la santé. Explication. Je connais l'un des hommes les plus naturels qui soient. L'homme, le plus en réfléchissant, ni même se soucie de poser. Pourtant, faire ainsi beaucoup de bouts pour représenter bien des amours. Les études ont déjà comparé la position assise au fait d'être debout au moment de l'annexion. Résultat, la première permet de détendre les muscles du plancher pelvien et ainsi une meilleure. Sans oublier qu'en position debout, certains poussent inconsciemment sur le long terme peut provoquer des douleurs pelviennes et des tensions. Ceci est particulièrement bénéfique pour les hommes souffrant d'addiction telles que l'hyperplasie des lignes de prostate qui pourront rendre un simple douleur difficile. Certaines personnes, notamment les seniors ou celles qui ont des problèmes de fibre, ont les mises debout pour représenter un risque de chute. C'est cela, offre une position plus stable et sécurisante, particulièrement en cas de fatigue, de vertige ou de mobilité réduite, ou tout simplement la nuit, lorsque vous êtes allé au bureau, pour ne pas réveiller le reste de la famille. Souvent évoqué avec humour, il met ainsi limite les éclaboussures. Même si vous êtes un excellent viseur, les projections invisibles peuvent saillir les planètes pour rendre la position assise dans les bancs de maintenir une origine

pour 17e, lycée Carnot la semaine.

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1: Je vous propose d'écouter le duo Volo avec Mescaro, le titre Tout Noir, et cet extrait de leur 7e album, Mouvement.

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La chanteuse, autrice, compositrice coréenne, Yoon Sun-na, a composé l'intégralité de son nouvel album, Lost Peace, qui est un voyage captivant vers la découverte et l'acceptation de soi. On écoute le titre éponyme, Lost Peace, de cette fidèle invitée, Jazz à Vienne, et c'est le coup de cœur de Sylvie sur Radio Couleur.

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1: L'autrice, compositrice, interprète lyonnaise Caïman nous dévoile Sans tricher, une balade guitare-voix folk, un titre bonus à son deuxième album, Greencore. Et c'est le futur de Gérard, animateur de l'émission Itinéraire 10 sur Radio Couleur.

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0: 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Dans l'instant qui vient, on écoute Wagan Open Bold, Cosic sur couleur.
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2: 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L'artiste lyonnais Sirius nous offre une vue de réconfort avec le titre Un peu de feu. Un morceau qui réunit, qui relie, où chaque note tisse un peu entre les jeux. On l'écoute, c'est le coup de cœur sur couleur, et c'est extrait de son EP Universal Tape sorti fin janvier 2026.

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1: Bonjour à tous. Traditionnellement, dans beaucoup de pays, les hommes urinent debout. Mais cette habitude, acquise dès l'enfance, n'est pas la meilleure pour la santé. Explication. Uriner est l'un des gestes les plus naturels qui soient. Beaucoup d'hommes le font sans réfléchir, ni même se soucier de leur posture. Pourtant, faire pipi assis plutôt que debout pourrait présenter bien des avantages. Plusieurs études ont déjà comparé la position assise au fait d'être debout au moment de la miction. Résultat, la première permet de détendre les muscles du plancher pelvien et ainsi une meilleure dynamique. Sans oublier qu'en position debout, certains poussent inconsciemment, ce qui à terme peut provoquer des douleurs pelviennes et des tensions. Ceci est particulièrement bénéfique pour les hommes souffrant d'affections telles que l'hyperplasie bénigne de la prostate qui peut rendre le simple fait d'uriner difficile. Pour certaines personnes, notamment les seniors ou celles ayant des problèmes d'équilibre, uriner debout peut représenter un risque de chute. S'asseoir offre une position plus stable et sécurisante, particulièrement en cas de fatigue, de vertige ou de mobilité réduite, ou tout simplement la nuit lorsque l'on ne veut pas allumer la lumière pour ne pas réveiller le reste de la famille. Souvent évoqué avec humour, uriner assis limite les éclaboussures. Même si vous pensez être un excellent viseur, des projections invisibles peuvent salir les toilettes et leur environnement. La position assise permet donc de maintenir une meilleure hygiène.

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0: Chris Chatterton, le titre Nuit Vague, c'est extrait de leur album Labyrinthe.
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Le nouvel album d'Angélique Kidjo est passé sous le signe de l'espoir et de la transmission. Elle le dédie à sa mère Yvonne, femme de théâtre, chorégraphe et pionnière de la scène culturelle du Bénin, dont le mot magique était l'espoir. Face à l'actualité mondiale, Angélique Kidjo revendique une positivité lucide et engagée, car la joie est un acte de résistance. On écoute Sunlight to My Soul, enregistré avec la chorale Son et au Gospel, et c'est le coup de cœur de Sylvie sur Radio Couleur.

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0: 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Ils y ont réalisé plusieurs feuilletons radiophoniques consacrés aux enjeux du développement durable dans le cadre du concours Réinventer le monde. Dans l'épisode d'aujourd'hui, nous vous proposons de découvrir une sélection de ces créations diffusées les unes à la suite des autres. 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
1: C'est l'histoire du petit Louis, issu d'une famille aisée. Il est âgé de 10 ans et rentre en 6e. Tous les matins, le petit Louis marche 15 minutes pour se rendre au collège. Sur le chemin, il croise tous les jours le même homme. Il est assis dans la rue avec une couverture sur lui et est en très mauvaise forme.
2: Louis décide donc de lui parler. Il s'approche doucement de l'homme et remarque qu'il a l'air très fatigué. Ses vêtements sont vieux et sales et il tremble un peu à cause du froid. Louis comprend alors que cet homme vit probablement dans la rue et qu'il n'a pas beaucoup de choses pour vivre. En continuant son chemin vers le collège, Louis ne peut pas arrêter de penser à lui. Il se demande comment quelqu'un peut se retrouver dans une situation aussi difficile. Pendant toute la journée, à l'école, il reste pensif et un peu triste.
1: En rentrant chez lui, Louis raconte tout à ses parents. Il explique qu'il voyait cet homme tous les jours et qu'il semble être très seul. Ses parents sont touchés par son histoire et lui disent que certaines personnes vivent malheureusement dans la pauvreté et ont besoin d'aide. Le lendemain matin, avant de partir à l'école, Louis prend un peu de nourriture et une boisson chaude que sa mère lui a préparée. Sur le chemin du collège, il cherche l'homme et le trouve au même endroit que d'habitude. Louis lui donne la nourriture et reste un moment avec lui.
2: Les jours suivants, Louis continue à lui rendre visite. Petit à petit, d'autres personnes du quartier commencèrent aussi à l'aider. Grâce à ses gestes de solidarité, l'homme retrouve un peu d'espoir. Louis comprend alors qu'un petit geste peut parfois faire une grande différence dans la vie de quelqu'un. Depuis ce jour, il fait toujours attention aux personnes qui ont besoin d'aide.
3: On est en 2050. Le monde a beaucoup évolué depuis 2025. Enfin, pas dans le bon terme. Nous étions des femmes libres autrefois, jusqu'à ce que les hommes prennent le dessus de manière violente. En 2025, ce n'était que des inégalités entre les salaires des femmes ou des hommes, des viols ou de la part de nos proches ou de nos amis, parfois même de parfaits inconnus. Les hommes négligents, rabaissants et se moquant même des femmes comme des « la place de la femme est à la cuisine ». Des hommes qui nous sifflent dans la rue ou encore qui nous touchent sans consentement.
4: Cette fois-là, c'est pire. Les hommes nous battent comme à l'époque. Ils nous violent et nous forcent à avoir des rapports que l'on soit consentant ou non. Nous ne pouvons même plus travailler. Ils nous obligent à rester à la maison pour nous occuper de nos enfants et de faire les corvées, pendant que eux bossent ou alors qu'ils jouent aux jeux vidéo. Nous sommes même mariés de force. Lorsque l'on fait quelque chose qui leur déplaise, ils nous frappent, voire dans certains cas, ils nous tuent. C'est l'horreur. Nous sommes en 2050 et les hommes sont au pouvoir, pendant que nous, femmes, nous devons nous écraser. Nous sommes en 2050 et les choses n'ont fait qu'empirer. Les filles, nous avons absolument besoin d'aide.
5: Oui, mais il faut faire quoi dans une situation comme celle-ci?
4: Gardons notre calme, s'il vous plaît. T'as raison. C'est dingue que les hommes aient évolué dans le mauvais sens. Je ne reconnais même plus mon père.
5: Je te comprends. Moi, c'est pareil avec mon frère.
4: Aujourd'hui, nous voilà en 2050 et en danger de mort à cause des hommes.
5: Les filles, regardez là-bas. Il y a un petit abri à l'extrémité des maisons pour se cacher.
4: Super ça. Fonçons et allons nous cacher. Une fois à l'abri. Ouf, c'est bon. On est au sec. On ne sent plus la pluie.
5: Bien vu, Emma. Tu nous as sauvés. Ici, arrête. Je vais rougir.
4: Bruit de pas d'un homme au loin. Oh non, je crois qu'on est grillés. Bah alors, les filles, vous comptiez partir comme ça? Hurlement de terreur des filles. Maintenant, on vit dans un monde où on doit lutter contre les hommes pour nous en sortir. Matteo, Axel, venez m'aider à attraper les filles qui étaient cachées.
5: Les trois garçons attrapèrent les trois filles et ils leur firent toutes les trois une piqûre afin qu'elles s'endorment et se calment. Les filles se réveillent quelques heures plus tard dans une pièce sombre. Où nous sommes? Ma tête, ils nous ont vraiment fait ça, une piqûre?
4: Regardez, on est enfermés. Ah, c'est enfin réveillé.
5: Laissez-nous partir.
4: Jamais, les femmes doivent rester à leur place.
5: Ce monde est devenu complètement fou.
4: On devrait les surveiller. Elles pourraient essayer de s'échapper.
5: Oui, et le chef ne serait pas content si elles disparaissaient.
4: Les filles, j'ai une idée. Regardez la fenêtre, derrière vous.
5: Je crois qu'on peut passer par là. On doit essayer, on n'a rien à perdre. Les filles profitent d'un moment d'inattention des garçons.
3: Maintenant, vite! Elles ouvrent la fenêtre et courent dehors. Hé, elles s'échappent! Attrapez-les!
5: Courez! Par ici!
3: Les filles arrivent dans une forêt.
5: Ils ne nous voient plus. On doit trouver d'autres femmes. On ne veut pas rester seules. Oui, et peut-être qu'ensemble on pourra changer ce monde. On ne va plus fuir, on va se battre pour l'égalité. Dans la forêt, la nuit tombe. On ne veut pas rester ici, ils vont nous retrouver. Oui, mais où aller?
3: Regardez là-bas, il y a de la lumière.
5: Peut-être une maison? Allons voir.
3: Les filles s'approchent doucement et frappent à la porte. Entrez, vite! Merci, vous nous sauvez. Je m'appelle Sarah. Et vous n'êtes pas les seuls à fuir les hommes.
5: Comment ça? Plusieurs femmes sortent de l'ombre. Il y en a d'autres?
3: Oui, nous sommes un groupe. Nous nous cachons ici. Mais on ne peut pas rester cachés toute notre vie.
5: Elle a raison. Il faut faire quelque chose. On doit se battre pour retrouver notre liberté.
3: Justement, nous préparons une révolte. Les femmes se regardent déterminées. Alors, on y est avec vous. Quelques jours plus tard. Ce soir, nous allons reprendre la ville.
5: Vous êtes prêtes?
3: Oui. Dans la ville. Qu'est-ce que c'est que ce bruit?
5: Des femmes.
3: Elles arrivent.
5: Elles sont trop nombreuses. Ce monde doit changer. Les femmes et les hommes doivent être égaux.
3: La peur est finie. D'accord, on abandonne. Elles sont trop nombreuses.
5: Oui, vous êtes trop nombreuses et vous n'abandonnerez pas. L'égalité doit revenir dans ce monde.
3: À partir d'aujourd'hui, personne ne dominera personne.
5: Les femmes et les hommes seront enfin libres.
3: Et plus jamais l'histoire ne se répétera.
6: Ceci a pour but de vous rappeler que, hommes ou femmes, nous sommes tous égaux. Nous méritons tous les mêmes droits et les mêmes libertés.
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7: HK nous propose son 11e album Le cœur au vent, une écoute le titre un peu plus doux.

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2: Toine Massy, celle que l'on avait surnommée à ses débuts la John Baez du Maghreb, revient avec un nouvel album, Zagat, qui nous invite à relever la tête et à refuser le racisme. Avec le titre D'ici de là-bas, qu'elle interprète avec le franco-rwandais Gaël Faye, elle choisit la poésie comme arme face à l'intolérance et au racisme et nous rappelle que la douleur n'a pas de couleur ni de frontières, et c'est mon coup de cœur sur Radio

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0: 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La maison Lisieux, mémorial des enfants juifs exterminés, a organisé les 18 et 19 avril 2026 son premier festival de la BD et du roman graphique intitulé Max et Otto, en hommage à deux enfants de la colonie qui se sont distingués par la qualité de leurs dessins. De nombreux auteurs sont venus pour présenter leur ouvrage, dont Valérie Villieux, photographe et scénariste, et Simon Géliot, illustrateur storyboarder, qui nous ont présenté la BD La Muette, Drancy, un camp aux portes de Paris, qu'ils ont réalisé ensemble. J'ai eu le plaisir de les rencontrer. Alors Simon Géliot, est-ce que vous pouvez nous présenter votre parcours?
1: Moi, j'ai commencé à faire de la BD en 2010. Enfin, ma première bande dessinée est sortie en 2013, la suite d'études artistiques assez classiques. J'avais eu la chance de rencontrer le biographe d'un guerrero cubain, donc c'est son histoire que j'avais racontée à l'époque. Et puis, de fil en aiguille, j'ai rencontré différentes personnes qui m'ont raconté différentes histoires, qui m'ont permis d'apprendre plein de choses et de créer de nouveaux livres. Et c'est à peu près autour du Covid 2019 que j'ai rencontré Valérie, qui m'a proposé de travailler sur le livre qu'on présente aujourd'hui, donc autour du camp de la Muette à Drancy, qui a servi de camp d'internement et de camp de transit. Il y a plein de définitions, donc c'est difficile de le définir, pendant l'occupation. Et donc qui a été tenu en partie par la police et la gendarmerie française.
0: Alors comment devient-on dessinateur de bande dessinée?
1: Il faut avoir envie. C'est, beaucoup d'auteurs ont une formation artistique, je peux parler de moi, hein, j'avais envie de raconter des histoires et j'aimais dessiner. Donc ça s'est fait assez naturellement. Mais il n'y a pas de parcours type, il y a des auteurs qui n'ont pas du tout de formation de dessin, qui arrivent quand même à raconter des histoires, puisque c'est le sujet, c'est pas que de faire de jolies images, c'est avant tout de raconter des histoires. Donc il n'y a pas de profil type.
0: Alors est-ce que vous avez uniquement fait de dessin, ou est-ce que vous avez à un moment donné aussi fait les scénarios? Ou est-ce que chaque fois vous avez trouvé quelqu'un avec qui, comme c'est le cas pour La Muette, faire un scénario?
1: Alors moi j'ai toujours travaillé en collaboration avec des scénaristes, parfois j'étais co-scénariste, parfois simple dessinateur, mais j'ai toujours voulu qu'il y ait un échange, et ça a été le cas avec Valérie. On y tenait d'ailleurs tous les deux à ce que ce soit un travail collectif et que chacun apporte sa pierre à l'édifice. Évidemment, Valérie a fait tout le travail de recherche, d'écriture, elle arrivait avec une base très solide, mais ensemble on a pu essayer de trouver une mise en scène qui nous convenait à tous les deux.
2: C'est déjà important.
0: Alors justement, j'en viens à vous, Valérie Villieux. Je l'ai dit en ouverture, scénariste française, mais à la base, vous êtes infirmière et passionnée de photographie. Alors comment on en vient à écrire des scénarios?
2: Je crois que c'est comme dans la vie, c'est les rencontres qu'on fait. Donc par le biais de mon travail d'infirmière, je suis infirmière à domicile, je rencontre énormément de gens, de personnes avec des histoires, beaucoup de personnes âgées. Et j'ai donc rencontré une dame il y a 15-20 ans maintenant, qui m'a confié son histoire d'enfant caché à Grenoble pendant la guerre. Voilà, ça m'a amené à utiliser la bande dessinée pour raconter son histoire, pour mettre des images là où il n'y en avait plus ou pas. Voilà. Et en ligne directe, comme sa famille avait connu le camp de Drancy, je me suis renseignée sur ce camp pour élaborer le scénario de Cybernité. Et je me suis aperçue que je ne connaissais rien du camp de Drancy. Donc c'est comme ça que j'ai commencé à me renseigner et à comprendre, pour plusieurs raisons, l'importance de parler de ce camp. D'une part parce que l'immense majorité des Juifs qui ont été déportés de France ont connu le camp de Drancy. Et également, dans ces temps un peu critiques de ce qu'on peut entendre autour de la Shoah, du révisionnisme, d'entendre que Pétain avait protégé les Juifs, je me suis dit que c'était important un petit peu de, on peut dire, remettre les pendules à l'heure.
0: Comment s'est fait la rencontre avec Simon Géliot?
2: En fait, on est tous les deux, nos livres précédents ont été édités dans la même maison d'édition. Donc en fait, je cherchais vraiment un type de dessin pour correspondre à l'histoire de Drancy, et en voyant certaines pages particulièrement de Codine, livre précédent de Simon, je me suis dit que son trait et sa sensibilité aussi s'accorderaient vraiment bien avec le sujet que je voulais évoquer.
0: Alors comment s'est faite cette bande dessinée, puisque on l'a dit, il y a un scénario, il y a des dessins. Est-ce que le scénario est né avant les dessins? Est-ce que vous avez travaillé tout au long ensemble? Comment ça s'est passé?
2: Première étape, c'est recherche historique, recherche de témoignages, essayer d'alimenter un récit. Gros travail au niveau des livres d'historiens pour être le plus juste possible. Écriture d'un scénario que je soumets à Simon et qu'on retravaille ensemble pour qu'il puisse s'approprier cette histoire. Et c'est l'intérêt de travailler à deux, c'est d'avancer ensemble dans le travail, et c'est ce qui a bien fonctionné en fait.
0: Je suppose que vous avez fait à un moment donné un storyboard?
1: Oui, en tout cas, on a fait depuis tout le scénario, on a fait un découpage qui était peut-être plus défini. Tu avais découpé des scènes, il y avait des parties dialoguées, mais là on a pu définir ensemble davantage les cadrages, le rythme des plans. Donc oui, il y a eu un rough, mais la façon dont on a travaillé ensemble, c'était pas tellement au niveau du storyboard ou du rough, c'était davantage un découpage plus détaillé du scénario. Le scénario était là, la base était là, mais on est allé un petit peu plus dans le détail.
0: Est-ce que vous êtes fait aider par un historien ou par une personne référente pour être sûr, puisque malheureusement je n'ai pas lu ce livre, mais j'ai entendu tout ce qui s'est dit autour. On retrouve vraiment l'histoire du camp de Drancy, et donc il ne fallait pas se tromper, parce que comme vous l'avez dit, à un moment donné, si vous faites la moindre erreur, tous les négationnistes et autres vont venir dire que vous avez inventé n'importe quoi, donc il faut être très précis, et apparemment c'est ce qui a été le cas dans votre bande dessinée.
2: On a eu la chance d'être aidé par Annette Biewiórka, qui est une référence dans l'histoire de la Shoah, hein, et qui nous a suivis, qu'on pouvait questionner à tout moment, et qui a eu vraiment un regard sur la BD. C'est très important, parce que moi, c'était une grande angoisse de dire des choses fausses, Et c'est des infimes détails sur le nombre de personnes, sur les dates, et il y en a énormément. Donc c'était un grand sujet d'angoisse.
0: Alors vous avez fait le choix d'un grand format, ça m'a étonnée, d'un grand format BD assez épaisse, donc ce qui veut dire qu'il y a de la matière, comme on pourrait dire. Est-ce que quand on prépare ce genre de bande dessinée à deux en scénario, est-ce qu'on arrive vraiment à se coordonner pour que tout soit mis dans ce livre sans oublier, ou est-ce qu'on n'est pas des fois un peu frustré, on est obligé de supprimer des scènes et des passages et se dire il y aura peut-être un deuxième?
1: Bien sûr, on ne peut pas tout raconter, il y a des parties qui sont plus émouvantes qu'on doit sacrifier parfois au service de la narration, et on ne veut pas non plus assommer le lecteur d'informations historiques, même si on veut lui donner les clés pour comprendre. Donc c'est tout un équilibre, c'est difficile, parce qu'à la fois on veut raconter l'histoire de gens, on veut raconter l'histoire d'un lieu, une période historique. Donc oui, il y a des choix à faire. J'espère que c'est assez équilibré, en tout cas c'est les retours qu'on a. Donc c'était ça fait partie de nos inquiétudes, hein, d'assommer le lecteur d'informations. Et en même temps, on a besoin d'avoir les clés de compréhension.
0: Alors c'est un exercice qui n'est pas facile, hein, puisqu'au départ, la table ronde était intitulée « La Shoah en bande dessinée, transmettre l'indicible ». Alors quand on fait une telle œuvre, c'est difficile. Est-ce qu'on se censure par moment pour ne pas montrer des images qui pourraient choquer le lecteur? Est-ce que c'est un livre qui est accessible aux plus jeunes? Comment l'avez-vous construit justement? Est-ce que n'importe qui peut le lire, ou il ne faut quand même pas les mettre dans toutes les mains?
1: Je pense qu'il faut quand même avoir
0: une connaissance.
1: Je ne sais pas si c'est une connaissance, mais l'histoire est dure.
0: Peut-être être
1: accompagné, mais je pense qu'il faut quand même aussi avoir un certain âge pour être capable d'encaisser un rapport à la mort, à la violence, à l'injustice. Je ne sais pas, mais je présume qu'il faut quand même une petite maturité pour ça. Après, en termes de description graphique, C'était une attention de nous deux, de ne pas tomber dans une forme d'obscénité, de complaisance, de pas jouer trop sur la fascination qu'on a tous envers l'horreur. On a, et par respect pour les victimes, et parce que ça ne nous intéresse pas vraiment, on a cette attention-là particulièrement. Donc effectivement, on a parfois utilisé des détours pour parler de certaines violences, regarder ailleurs ou utiliser des allégories, des métaphores, pour éviter d'être dans la description graphique.
0: Et tout en pudeur aussi, j'ai l'impression, pour l'avoir feuilleté, on sent effectivement que vous faites attention aux lecteurs, mais aussi peut-être à ceux qui ont vécu et qui sont encore en vie. Je pense que vous avez mis toutes ces précautions effectivement pour que les gens ne soient pas choqués.
2: Oui, bah, je crois que quand on se confronte à ce type de sujet, c'est aussi un des premiers questionnements qu'on doit affronter. Donc effectivement, on essaie d'être et le plus respectueux possible en termes d'histoire, mais également des personnes. On lit beaucoup des témoignages, on essaie d'infuser quelque chose de ce qui a été transmis par les témoins. Donc effectivement, on se doit à ce respect, et comme disait Simon, de ne pas verser vers une transe et le sensationnel, parce que d'abord je trouve que ça fait repoussoir et ça dessert la cause, et parce qu'on le doit aux personnes qui ont vécu et aux lecteurs aussi.
0: Est-ce que vous avez réussi à mettre quand même des points d'humour ou des points à un moment donné où on respire sur un truc qui est tragique, où des fois les gens ne vont pas aller vers ce genre de bande dessinée en ayant peur de ce qu'ils vont y trouver? Est-ce que justement vous pouvez dire aux lecteurs, vous verrez, il y a des inspirations, à un moment donné on peut respirer, il y a des choses moins dramatiques?
1: On espère, il y a des personnages qui déjà ont leur caractère et qui parfois présentent un rapport à ce qui leur arrive, enfin ils se sauvent parfois à travers des traits d'humour ou d'un légèreté. Et puis c'est ce qui nous intéressait aussi, c'était d'incarner ces victimes pour de sortir de leur anonymat et de la masse, de leur rendre leur individualité. Et du coup, c'est aussi des liens d'amitié, de loyauté, de tendresse. Pas que d'ailleurs, il y a aussi des personnages qui ne sont pas très reluisants, ou des actions qui ne sont pas très reluisantes. Mais il y a une histoire d'amour, il y a des... Ouais. Donc on n'est pas juste simplement sur une description de l'horreur, c'était pas seulement ça notre sujet. C'était aussi comment
0: humaniser, peut-être.
1: Absolument. Ouais. Essayer de les incarner, de les humaniser, de leur rendre leur individualité. C'était un des enjeux principaux, je crois, de notre bande dessinée.
0: Je suppose que vous avez été à la Muette, à Drancy.
2: Oui.
0: Quel a été votre ressenti quand vous avez préparé, je suppose, ce livre?
2: Déjà, l'histoire est incroyable, parce que ce lieu a été pensé pour une amélioration des conditions de vie de personnes modestes. Voilà, c'est ça. Mais ça a vraiment été un petit peu comme ce qu'a fait le Corbusier, en fait. Donc il y a quelque chose qui s'en rapproche. Et en fait, ce qui est terrible, c'est que ça devient un lieu... où on côtoie du monde, et un moment important dans la déportation des Juifs de France. Donc un peu d'incrédulité en fait aussi, aller là-bas, celui qui avait donc vocation d'améliorer la vie des gens, qui connaît cette période-là, qui reprend sa fonction de logements sociaux à la suite après avoir cueilli les Juifs et les collaborateurs aussi d'ailleurs. Au passage, et on est un peu sidéré de voir aussi comment sont traités les gens qui y habitent à l'heure actuelle. C'est des personnes très modestes économiquement, donc on a laissé les lieux se dégrader. Il n'y a pas eu de moyens alloués pour maintenir un lieu digne en fait.
1: Déjà de savoir qu'ils vivent dans un ancien camp de concentration et que en plus les conditions sont indignes, c'est assez révoltant.
2: C'est classé en plus.
1: Et c'est classé pour les...
2: À cause des fenêtres de Jean Prouvé.
1: Et pour les huisseries, pas pour l'histoire.
2: Oui,
1: sinon, je pense qu'il aurait été rasé, le bâtiment, d'ailleurs. Mais oui, c'est assez terrifiant. Et par ailleurs... en fait, le mémorial qui est en face permet d'appréhender l'histoire avec des témoignages, des photos, tout un apport de médiation. Mais le lieu, on a un monument aux morts à l'entrée de la cité et un wagon qui a été installé aussi. C'est chargé, il faut s'imaginer rentrer tous les jours chez soi en voyant ça, en sachant que c'est là. Et autre chose, c'est qu'ils ont fait des travaux, alors je ne sais plus en quelle année, mais assez récemment, je crois en 2000, comme ça. Et ils ont découvert derrière les plaques de placo, les noms des internés gravés dans les murs. Les gens vivent là-dedans. Je ne sais pas s'ils en ont conscience tous les jours ou pas, mais il y a quelque chose de révoltant là-dedans.
0: Alors pour terminer cet entretien, je crois que tous les deux, c'est la première année, la première fois que vous venez à la Maison Visieux. Alors quelle a été, on a senti tout à l'heure lors de la table ronde, une certaine émotion de la part de Simon. Comment avez-vous vécu? Alors d'abord, pourquoi avoir accepté cette invitation à ce premier salon de la bande dessinée, du roman graphique? Et comment avez-vous vécu cette Maison Visieux? Là, on est sous le soleil, tout va bien, c'est un très joli lieu qui est chargé d'histoire, mais moi je dis toujours qu'il est chargé de vie aussi. Il n'y a pas que l'histoire de ces malheureux enfants.
1: C'est ce que je disais tout à l'heure, on entend presque les cris et les chants résonner. Il y a une cloche qui est hors d'usage aujourd'hui, enfin qui sonne, je crois, quelques fois, mais on imagine résonner encore. C'est un lieu qui vibre encore de l'absence de ses enfants. Donc c'est bouleversant, et puis les lettres et les dessins des enfants sont bouleversants aussi. Oui, j'ai été saisi par l'émotion, bien sûr. Sur notre présence ici, ça a énormément de sens. Déjà, ces enfants sont passés par Drancy, ils ont été déportés depuis Drancy. Donc, on a fait le chemin un peu à reculons, c'est-à-dire qu'on a fait aussi une rencontre à la prison de Montluc, où les enfants des Zoos sont passés avant d'aller à Drancy. Et donc, on arrive maintenant là. Ça avait du sens d'être ici. Et puis l'organisation est très réussie, le programme est très réussi. C'est la première session, édition du festival. Et je trouve qu'ils ont fait un boulot formidable. Et dans l'accueil et dans l'organisation du festival, c'est pas évident. Oui, merci à eux de nous avoir invités.
0: Dernière question. Qu'est-ce que vous diriez à nos auditeurs pour qu'ils s'emparent de votre livre La Muette? Ils l'achètent, ils le lisent, et puis on le distribue, et puis on l'utilise aussi, puisque on sait que par la bande dessinée, on peut faire passer beaucoup de choses, notamment à nos jeunes lecteurs qui ont du mal à s'emparer de livres. On a eu des dernières études qui disent qu'il y a de moins en moins de lecteurs. Donc la bande dessinée, c'est peut-être une porte vers la lecture. Qu'est-ce que vous auriez à leur dire? Allez-y.
2: L'histoire à travers la BD, je pense que c'est une bonne idée.
1: Oui, mais pas que ça. C'est une histoire qui pour elle-même, je crois, est saisissante. Puis par ailleurs, ça peut donner des clés pour comprendre ce qui se joue aujourd'hui. Et éviter que l'histoire se répète. Et par ailleurs, c'est ce que je disais tout à l'heure aussi, c'est ce qui m'est arrivé aussi avec le jour d'avant, donc qui parle davantage du monde de la mine, c'est que je vois beaucoup de gens qui viennent nous voir en dédicace et qui nous parlent d'eux. Et qui ne l'achètent pas forcément pour le lire, mais pour l'offrir. Et pas d'ailleurs tant pour que ce soit lu, mais pour pouvoir en parler. Et qu'on se rend compte parfois de ça, que c'est plus un objet relais. C'est pas que ça, évidemment, c'est aussi une bande dessinée, mais c'est aussi un objet relais qui permet d'ouvrir la discussion. Je pense que ça peut être aussi une des raisons de s'emparer de ce livre, c'est de dire que ça...
2: Tu vas parler.
1: Ouais.
2: Un projet que vous
1: voulez
2: avec nous? Des indiscrétions?
1: Il est balbutiant, on ne peut pas trop en dire, mais on a un projet tous les deux.
2: Oui. Donc cette première collaboration s'est très bien passée.
3: Exactement.
1: Tout à fait.
3: On a envie d'y retourner. Voilà.
2: Okay. Ben, je vous remercie.
1: Merci
3: à vous.
0: C'était Valérie Villieu, photographe et scénariste, et Simon Géliot, illustrateur storyboarder, qui nous ont présenté leur BD La Muette, Drancy, un camp aux portes de Paris, qu'ils ont réalisé ensemble et qui nous ont présenté à l'occasion du premier festival de la BD et du roman graphique intitulé Max et Otto et proposé par la Maison Visieux, mémorial des enfants juifs exterminés. Pour plus d'informations, www.memorialisieux.eu.

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1: Dans vos oreilles et sur Couleur, Sosamba, extrait de l'album du même nom par Vicente et Maria.

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0: raconte à tous et bienvenue dans l'émission Le Commentaire numéro 441. Vous pouvez le vendredi 31 juillet à 13h et à 20h, le dimanche 8 à 11h et le mardi 4 à 17h. Et bien sûr, vous pouvez la retrouver sur www.radiocouleur.fr en podcast quand vous voulez. Vous pouvez également nous écouter sur Radio Couleur. Cette semaine, je vous propose la rediffusion d'une émission que j'ai réalisée à propos du musée de Bourgogne-Jallieu avec Marie Lagarnier, adjointe maire en charge de la culture, et Agnès Foulard, directrice du musée de Bourgogne-Jallieu. Bonjour. Alors aujourd'hui, nous allons parler du musée. On va commencer avec la production d'activité, mais on va peut-être plus que tout le monde dans ce musée, c'est quand même intitulé le musée du textile.
1: Alors, le musée de Bourgogne-Jallieu n'est pas intitulé le musée du textile, c'est le musée de Bourgogne-Jallieu, qui a pris le temps de

0: pense que la partie c'est normal, c'est normal.
1: Donc le musée, l'entrée
0: des musées de France, il y a entre 5 et 10% des expositions qui sont exposées. C'est-à-dire que voilà, nous on a actuellement environ 700 objets de collection qui sont exposés dans un parc permanent et dans

0: comment on peut faire hein. On a vraiment cette thématique de
1: plusieurs. Là, c'était des occasions, et donc on a fait la thématique, et le soir, c'était par des entrées, c'est-à-dire deux fois la thématique.

0: deux,
1: ouais.
0: Entre deux et leur prothèse.
1: C'est quoi qu'il y en a qui ont réduit?
0: Voilà. Alors, on est en train de rédiger en ce moment le projet scientifique et culturel du musée, c'est-à-dire notre document validé par les instituts, validé par la

0: c'est Maïté Chaud sur Radio Couleur. Je suis compagnie de Marie-Laure Garnier et Agnès Foulard. Nous avons parlé de l'exposition au fil de l'eau qui a lieu actuellement au musée de Bérengerie à Strasbourg. Le musée de Bérengerie s'est aussi diversifié en proposant du street art. Alors justement, Marie-Laure Garnier, la ville de Bérengerie devient une référence en street art. Vous avez choisi des parkings, vous sollicitez les habitants pour choisir des thématiques. Comment est-ce que vous avez pu commencer la création? Vous avez peut-être allé s'enterrer, vous avez un peu aidé.
1: On sait qu'après le rugby, le festival des belles journées.
0: Elle fait autre chose.
1: Et oui, le spectacle, en fait, on a à cœur depuis 2014, à valoriser les festivals de la ville. On a commencé en créant un parcours de patrimoine.

de personnages du cinéma, mais des personnages, des acteurs qui étaient dans les célèbres, et on voulait voilà, se projeter entre les cases dans la vie. Certaines vies ont fait le choix de plutôt raconter leur passé, l'histoire, nous, c'est tout à fait différent, on a dans la mer, mais on a une petite touche de l'histoire de notre vie. Et aujourd'hui, là, on crée aussi des vidéos de notre vie, c'est tout. Et c'est l'idée voilà, que la vie est de très heureux, qui a mis très rapidement dans le projet de et comment tous ces artistes-là, on parle, et on voit bien, on peut se faire un peu plus difficile, on parle, on peut pas.

observer la comptabilité. Moi, je ne m'attendais pas à mon prix. Et franchement, c'est vraiment très élevé parce que j'ai participé à la population, et notamment pour certains murs, une plateforme de participation, on présente des heures de vidéo.

0: encourager les habitants à aller sur ce
1: projet. Tout à fait. Et à l'évoquer, tu fais d'autres projets.
0: Enfin, oui, autant d'autres projets.
1: Voilà, pas que pour le spectacle, c'est d'autres projets. Et c'est formidable qu'on puisse. Alors, nous, la culture, on a beaucoup de chance qu'on est un docteur de beaucoup de projets. On peut aller demander dans d'autres sujets, comme on peut parler aussi de la délocalisation de la ville. C'est lié avec le presque de spectacle, c'est de la couleur, c'est de l'eau, c'est de fraîcheur, de romantisme, c'est de la vocation, la force. Donc voilà, c'est tout lié. En fait, on a une politique, on va le dire, qui est très globale, dans tous les cas, et qui est surtout cohérente. Cette politique sur la ville, elle est très cohérente dans les spectacles, tous les événements qu'on propose, et puis la délégation, qui est là,
0: il y a des petits îlots de fraîcheur dans la ville, notamment là, autour de la radio, mais surtout dans les sentiers.
1: Et avec la fraîcheur, la chaleur qu'on a en ce moment, je crois qu'on apprécie encore plus.
0: Et puis, il avait une bonne envie d'avoir ce sujet là avec les articles de presse, parce que comme ils ne sont pas abîmés, c'est-à-dire que personne n'aurait pas de soucis. C'est la même idée. Je voulais que ça soit accepté.
1: Tout à fait. Alors, c'était aussi une crainte au départ, on a présenté ce projet. Mais voilà, quand on a des belles fraises, quand on respecte le travail de l'artiste, et on voit bien, on allait dans les généraux, l'estival de Picard, en fait, c'est une guerre de one shot. Les fraises qui sont là, les bâtiments qui sont dans les fraîches naturelles, qui sont interdits avec des trucs
0: vraiment
1: profonds. Et effectivement, j'étais présente à l'estival de Picard tous les jours, et toutes les personnes qui venaient me parler me disaient, vous êtes sûrs, vous allez tout dire, vous êtes sûrs.
0: Regardez le mur.
1: Vous êtes sûrs. Et je mets tous ces artistes que vous aimez, dont vous avez apprécié les œuvres, que vous avez rencontrées, avec qui vous avez pu parler. Ils reviendront, on les invitera vers des fresques en ville cette fois-ci, sur des murs où ils ne seront pas destinés au festival de spectacle, et ça ne sera pas à tout part réalisés.
0: Mais ça fait partie de la culture. Et puis le bâtiment aussi qui a été entièrement rénové, c'est celui de la SMAC réservatoire.
1: Oui, alors la SMAC réservatoire, elle est très acteur parce que c'est vrai que les abattoirs, pour un équipement culturel, c'est un peu particulier, c'est un peu triste. Donc,
0: mais ça, c'est les abattoirs.
1: Voilà, mais c'est les abattoirs et pour la ville de Bourgoin-Jallieu, c'est un lieu important, c'est où voilà, des premiers concerts un peu plus jeunes ont été programmés. C'est devenu une certaine culture de revenir de tout le monde.

0: à pouvoir programmer cet article parce que il est positif. Ah, je suis très contente du résultat. Je me suis battue, j'ai dit c'est lui ou personne d'autre et on y est très
1: content. Et puis c'est bien parce que c'est bien pour le coup. On sait enfin un peu plus dur, mais c'est pas le cas. On va faire une deuxième pause musicale, c'est bien. Mais s'il n'y a pas de résultat, il n'y a pas de génie, il n'y a pas de résultat. Et par contre, je suis...

0: C'était Fixies sur Radio Couleur. Je suis toujours en compagnie de Marie-Laure Vernier et Yannick Stella. Alors là, nous allons parler d'un mois qui lui a été connu pour le principe.
1: Alors, un mois et une œuvre a été au début. On a lancé cet événement il y a quelques années à l'occasion des 90 ans du musée, il me semble, et donc le temps de l'exposition temporaire de 90 ans tous les mois sur la pause méridienne pendant, on peut presque dire que c'est une visite flash, pendant 20 minutes, une demi-heure, nous proposons gratuitement de parler d'une œuvre particulière, soit en lien avec l'exposition temporaire du moment, soit une œuvre qui nous sort que très rarement de regard, donc on la sort pour l'occasion, soit nous travaillons aussi en collaboration avec l'association des jeunes du patrimoine, et donc

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0: l'avantage de les mettre
1: et c'est une visite. Et c'est une visite. Je suis en train de les retravailler, de les améliorer. Cette année, en juillet, nous avons un parc de stylos. Voilà. On en a parlé tout à l'heure. Et puis, nous avons aussi

Merci de m'avoir accueilli.

0: quand même toujours quand c'est quelqu'un qui me dit j'habite Bourgoin. Non, moi je suis Bourgoin et moi je suis jamais Bourgoin. Mais tu sais, c'est que j'ai jamais vu depuis l'année. Voilà, voilà. C'est que si vous faisiez régulièrement Michel Alain Botalanda quand on disait Bourgoin, il rajoutait j'habite. On va faire une troisième occasion. Là, il y a une chose que mon ami, c'est que si on a un peu de temps, la colline, c'est plus de mal, et puis ça veut dire que c'est
1: plus de mal. Non, parce que fantaisie militaire dans le tissu, vu et tissu sur le site, et l'album qui s'est devenu retrouver sur une découverte, parce que l'album à avoir,
0: la nuit, c'est tellement, elle est juste. Et donc, un livre, non, mais est-ce que c'est certain?
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0: C'était Alain Bachung. Alors on arrive à la fin de notre émission. Là on va parler de microfolie en cadre de festival d'été à Bourgogne-Jallieu.
1: Le musée accueille du 9 au 23 juillet la microfolie de la ville dans ses murs. Et donc à travers des playlists, nous allons montrer par exemple la découverte des paysages. Donc toujours pour être résonance avec l'exposition au fil de l'eau, voilà, mais l'exposition puisse découvrir en famille d'autres œuvres montrant des paysages, voilà, et donc ça sera complètement gratuit, libre d'entrée, voilà. Il y aura aussi une petite visite organisée de l'exposition en parallèle, libre d'entrée, mais sur les arts aussi. Je ne sais pas, je vais pas attendre par mon collègue de l'accueil, donc voilà, sur les informations.
0: Et la microfolie, elle se déplace.
1: Et bien sûr, elle se déplace. Donc pour cet été, elle sera au musée. Mais ensuite, peut-être que Marie-Laure en parlera mieux que moi, mais le service culturel a été rejoint par une jeune femme actuellement qui va animer cette microfolie. De manière à ce que vous savez, dans les collèges, les lycées, les écoles,
0: les maisons de quartier,
1: etc. Voilà, les musées

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0: Ute Neptun, le titre Chien de casse, extrait de l'EP éponyme.
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formé en 2013, le groupe The Speakers, originaire de Toulon, a sorti son cinquième album intitulé Fake Brutal. On écoute le titre Demon's Call et c'est le coup de cœur de Gérard, animateur de l'émission Itinéraire Bis sur Radio Couleur.

0: 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Et voici l'entretien présenté par William Guillem.
1: Dans le cadre d'un partenariat avec l'Office de tourisme des Balcons du Dauphiné, nous mettons en lumière plusieurs sites emblématiques du Nord Isère, notamment les établissements labellisés ou bientôt labellisés Accueil Vélo. Aujourd'hui, nous faisons étape au musée archéologique d'Hyères-sur-Envie avec Laurie Anne-Frère, responsable du site. Bonjour, pour commencer, pouvez-vous nous présenter en quelques mots ce lieu chargé d'histoire?
2: Le musée archéologique de Hyères-sur-Envie est situé dans une ancienne cure du XVIIIe siècle avec une architecture entièrement en pierre. Et il a été créé du coup au milieu des années 80, aux découvertes importantes qui ont été faites sur le plateau de l'Arina. Et puis petit à petit, des objets issus d'autres sites du secteur sont venus enrichir la collection. Ce qui fait qu'en fait, dans ce musée, on retrace l'histoire du peuplement dans la région, du milieu de la préhistoire jusqu'au début du Moyen-Âge, à travers une muséographie qui a été recensée lors de la restauration du musée. Donc une muséographie qui date de 2010, très colorée, avec des dessins, des vitrines à hauteur aussi d'enfants, puisqu'on a un public important de groupes scolaires. Et on a également une salle d'exposition temporaire qui nous permet de faire des présentations autour de l'archéologie, mais pas uniquement.
1: Qu'est-ce qu'on peut retrouver dans ce musée si on vient avec ses enfants, etc. Qu'est-ce qu'on peut retrouver comme pièce incroyable dans ce musée?
2: Alors, dans ce musée, donc, on retrouve beaucoup d'objets issus de la vie quotidienne des peuples qui se sont succédés sur ce territoire d'une crémeux tout au long de cette période qui va du néolithique au début du Moyen-Âge. Donc, des objets assez variés, de l'outillage en différentes matières, pierre, bois, de fer, os, métal, bronze, fer, et puis de la céramique, beaucoup. Et en fait, on a la spécificité de présenter de nombreux vestiges qui ont été retrouvés dans un contexte funéraire, que dans la région, il y a beaucoup de sépultures qui ont été retrouvées aux différentes époques.
1: Est-ce qu'il y a encore des recherches sur le territoire pour retrouver encore des objets?
2: Alors, vous avez le site archéologique du Vernet à Saint-Romain-de-Jalionnas qui est encore en cours de fouille, donc qui est un site, on va dire, qui s'étend de la période gauloise au début du Moyen-Âge, avec une importante villa gallo-romaine qui a été découverte. Donc nous, on a des pièces issues de ce site qui sont exposées au musée. Pour ce qui concerne le site de l'Arina, il n'y a pas de fouille à proprement parler, mais ça ne veut pas dire que la recherche est en sommeil, puisque on a un programme collectif de recherche autour de la transition entre l'âge du bronze et l'âge du fer qui est toujours en cours. Donc ça nous permet d'avancer sur tout un tas de réflexions autour des fouilles un peu plus anciennes qui ont permis à des objets d'arriver dans la collection.
1: J'aimerais qu'on parle justement du cadre dans lequel le musée se trouve. Pourquoi est-ce que ce lieu était si important à l'époque et pourquoi les citoyens se sont installés ici?
2: Alors le musée déjà est dans un bel écrin, comme vous l'avez dit, une ancienne cure du XVIIIe siècle. On est dans le bourg de Hyères-sur-Envie, juste à côté de l'église. Ce musée qui est labellisé Musée de France, il présente des objets qui nous indiquent qu'en fait, très rapidement, des gens sont venus s'installer dans la région. On a les ponts rocheux du site de l'Arina qui avait un intérêt à la fois défensif à travers ces falaises qui vont faire une défense naturelle pour les gens qui vont vivre là-haut. Du côté où il n'y a pas de falaise, ils vont ériger un rempart. Donc on a un intérêt stratégique défensif du site et puis on dessine la plaine du Rhône, parce que le Rhône avait déjà une grande importance à toutes les époques qu'on évoque dans le musée.
1: Donc c'est aussi, voilà, c'est quelque chose qu'on apprend, qu'ils ne se sont pas installés là seulement pour la vie.
2: Non, effectivement. On a plutôt ces falaises qui vont protéger naturellement les personnes qui vivent là-haut. Et puis, il y a aussi un aspect symbolique, puisque le site va avoir un usage lié au culte. Le faux croyants assez tôt et qui va trouver son apogée notamment à la période gauloise avec des Gaulois à l'opproche qui vont jeter des objets du haut de la falaise en hommage à leur dieu, en offrande à leur dieu. Et donc le site de l'Arena, tout au long de ces époques, va avoir un caractère religieux qui va perdurer.
1: Et donc on retrouve toutes ces informations dans le musée, qu'on invite nos auditeurs donc à aller visiter durant cette période estivale et même tout au long de l'année. Quelles sont les modalités de visite? Est-ce qu'il faut s'inscrire? Est-ce qu'il faut réserver? Est-ce qu'on peut tout, on peut prendre son billet sur place également?
2: Oui, bien sûr. Donc le musée du 1er avril au 30 septembre est ouvert lundi au samedi de 14h à 17h. Et ensuite, du 1er octobre au 31 mars, il est ouvert du lundi au vendredi de 14h à 17h. Et exceptionnellement, cet été, il va être fermé du 8 au 18 tout inclus. Mais habituellement, il est très largement ouvert. Là, c'est vraiment exceptionnel. Et les visiteurs sont les bienvenus. On a aussi de la documentation touristique qui permet aux personnes qui visitent la région donner des informations sur les autres sites qu'on a à voir sur le territoire.
1: Et c'est tout public, on peut aller avec ses enfants en famille.
2: Oui, on a un audio guide pour la visite qui est très adapté à un large public et qui, comme je vous le disais, une photographie colorée, attractive, avec des vitrines à hauteur d'enfant. Donc tous les publics peuvent largement s'y retrouver.
1: On va parler de l'accessibilité du musée avec le label prochainement que vous allez accueillir, le futur label que vous allez accueillir, celui d'accueil vélo du territoire. Alors pourquoi ce choix?
2: Alors le musée est situé sur la Via Rhôna. En fait, vous avez une côte assez importante qui s'appelle la montée de la Cure dans laquelle se situe le musée. Nous, on est sur le tronçon entre la Balmé-Grotte et Chaux. Et effectivement, on souhaite obtenir le label accueil vélo pour avoir une bonne visibilité pour les cyclotouristes qui sont nombreux à emprunter cette voie verte. Et on a un lien vraiment privilégié avec le Rhône à travers notamment les collections qui sont dans le musée, puisque l'occupation humaine dans la région est clairement en lien avec le Rhône, donc ça fait tout à fait sens d'obtenir très prochainement ce label.
1: Et donc pour les utilisateurs, pour les cyclistes, qu'est-ce que cela va changer pour ceux qui vont venir donc en vélo dans votre musée?
2: Eh bien, nous aurons un local où ils trouveront des casiers pour y mettre leurs effets personnels. Ils pourront attacher leur vélo, bien entendu, de manière sécurisée. Et puis, ils auront un kit de réparation à leur disposition dans le musée. Et puis, toute l'information touristique dont ils ont besoin pour poursuivre leur parcours, monter sur le site de l'Arena à pied, par le sentier thématique, tout en gardant les vélos sécurisés en bas dans le musée. Donc c'est vraiment un atout très intéressant pour nous d'obtenir ce label.
1: Est-ce que vous avez déjà une date de prévu pour avoir ce label?
2: Je dirais que pour la saison 2027, tout sera dans les coups. Là, on va finaliser à l'automne quelques aménagements, quelques travaux pour concrétiser tout ça.
1: Mais donc, on peut déjà s'y rendre en vélo?
2: Oui, bien sûr, bien sûr, bien sûr.
1: Alors, pour conclure cet entretien, est-ce que vous avez donc un site internet ou des réseaux sociaux sur lesquels on peut vous suivre et suivre l'actualité du musée?
2: Oui. Donc, plutôt privilégier effectivement les réseaux sociaux. Facebook et Instagram, musée archéologique Hyères-sur-Romby, site de l'Arena.
1: Merci Lauriane Frère, responsable du musée archéologique d'Hyères-sur-Romby, pour toutes ces informations. Et merci également à notre partenaire, l'Office de tourisme des Balcons du Dauphiné. On peut retrouver toutes les informations, toutes les activités, tous les lieux importants sur leur site internet www.balconsdudauphiné-tourisme.com. 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
3: Ensuite, on écoute le nouveau single de Gaëtan Roussel, Je reste là.
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0: 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Voici votre agenda sur couleur.
1: Tous les premiers dimanches du mois, le musée Champollion à Dieppe, près de Grenoble, propose une visite guidée gratuite de l'exposition permanente Les frères Champollion à l'origine de l'égyptologie. À découvrir dimanche 6 septembre. Plus d'informations sur https://musée.isère.fr. Jusqu'au 8 novembre 2026, découvrez Entre fleurs et mer, une histoire médiévale. Une exposition proposée par le musée Saint-Antoine de l'Abbaye dans le cadre de la saison culturelle Oh, quelle histoire du département de l'Isère. Plus d'informations sur https://musée.isère.fr. Jusqu'au 31 décembre 2026, le musée Hector Berlioz à la côte Saint-André vous propose l'événement Hector prend les eaux, entre thermalisme et divertissement. Il s'agit de plusieurs visites guidées du musée qui s'accompagnent de concerts, de dégustations et de spectacles, et dont le programme est à retrouver sur www.festivalberlioz.com. Toute l'année, à Visible, près de Grenoble, plongez gratuitement au cœur de l'histoire révolutionnaire de la ville en visitant le musée de la Révolution française du domaine de Visible. Plus d'informations sur https://musée.isère.fr.
2: Il y a tout juste un an, Spelling marquait une étape majeure de son parcours avec la sortie de son premier album, In Art We Trust. Aujourd'hui, pour souffler cette première bougie, il nous propose la sortie du clip officiel de The Best Line. Et c'est mon coup de cœur sur Radio Couleur.
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1: Et c'est tout bon. Comme je l'ai dit, c'est du pré-enregistré. Alors si vous êtes, si vous voulez vous reprendre, il n'y a pas de souci. Juste laissez un espace un petit peu d'une seconde, on va dire, pour que ce soit plus facile pour le montage, en fait, tout simplement.
2: D'accord, très bien. J'ai noté.
1: Du coup, on va commencer. Je vais faire une intro, puis ensuite on va tous enchaîner.
2: Super.
1: Je reçois aujourd'hui un invité à la croisée des chemins entre deux métiers qui de première vue paraissent bien éloignés. Antoine Maréchal, né en 1993, est un architecte de formation, diplômé de l'École nationale d'architecture de Paris-Est, une formation pour un métier sérieux qui lui permet de créer une passerelle vers l'expression d'une de ses plus grandes passions, qu'est le dessin. Une pratique qui lui a permis d'endosser la double casquette d'illustrateur. Et ce, pour des agences d'architecture, mais aussi de nombreuses contributions dans des œuvres qu'il affectionne particulièrement, les bandes dessinées. Bonjour Monsieur Maréchal.
2: Attends, bonjour.
1: Excusez-moi, je dois pas dire monsieur, mais on vous dit aujourd'hui. Bonjour Antoine Maréchal.
2: Bonjour.
1: Alors pour commencer, est-ce que vous pourriez peut-être vous présenter plus en détail et nous expliquer le parcours qui vous a mené à l'architecture?
2: Alors,
1: on entend beaucoup le vent. Est-ce que vous êtes dehors?
2: Ah oui, je suis dehors parce que je travaille dans un atelier. Attendez, je vais peut-être trouver un espace. Je travaille dans un atelier partagé. Et comme c'est le silence, c'est que mes collègues travaillent. Attendez, je vais... Je vais essayer de me mettre dans un petit sas.

0: Est-ce que là c'est mieux?
1: Oui, là j'entends, là. Là c'est bon.
0: Parfait.
1: Alors, pourriez-vous vous présenter plus en détail et nous expliquer le parcours qui vous a mené à l'architecture?
0: Alors, bah, comme tous les enfants, bah, j'affectionnais effectivement le dessin. Sauf que voilà, j'ai jamais vraiment arrêté de dessiner. Ça a accompagné mon parcours scolaire. Et j'avais aussi, on va dire, un goût pour l'histoire, des monuments historiques, voilà. Et puis, dans une orientation un petit peu, je dirais, hasardeuse, je me suis demandé ce qui alliait, on va dire, le goût de l'histoire et des bâtiments anciens, dans un premier temps, et le dessin. Et on m'a orienté vers l'école d'architecture. Mais je suis rentré en architecture vraiment, je dirais, grâce au dessin.
1: D'accord. Et justement, vous vous décrivez vous-même comme architecte et illustrateur, mais vous venez de dire que votre goût pour le dessin, il a toujours été présent, mais est-ce que vous savez comment il est réellement né, ou c'est quelque chose d'assez inné?
0: C'est ce que je vous disais, quand on est petit, on dessine. Moi, après, l'activité, je pense que je n'ai jamais vraiment analysé jusqu'au bout, mais ça a toujours été un moment un peu refuge. Pas que je sois dans le besoin de sortir du monde, mais ça a été vraiment une activité qui m'a vraiment, je dirais, transporté à tous les âges. Je passais des longues heures à noircir des feuilles. Je dirais que ça prend un peu la forme, le chemin de l'apprenti architecte dans mes années de collège et de lycée, parce que lors de voyages en vacances, l'été, en France, je commence un peu à faire ce qu'on appelle des carnets de voyage, à m'intéresser au réel, donc dessiner des paysages, des châteaux forts, ce genre de choses. Et puis c'est aussi des dessins qui sont tout simplement à la marge de mes cours. Vous voyez, ça, c'est presque une pratique qui prend de la place, qui est un peu envahissante. Disons que si j'étais un élève plutôt sérieux, je passais quand même beaucoup, beaucoup de temps à dessiner en cours. Et c'est un peu comme ça d'ailleurs qu'on m'a invité à envisager une orientation en lien avec le dessin.
1: Bah justement, tous ces dessins, en tout cas quand moi j'ai vu votre travail, j'ai eu l'impression de quand même reconnaître un style qui est bien à vous. Est-ce que vous, particulièrement, vous le reconnaissez? Et comment décririez-vous votre style graphique si vous êtes un peu d'accord avec mes propos?
0: Si, je pense que de toute façon, quand on a une pratique très lointaine du dessin, inconsciemment, on a des choses qui reviennent, peut-être qui nous appartiennent, on pense... qui nous appartiennent. En réalité, je pense que mon dessin, c'est beaucoup le fruit aussi des bandes dessinées, des livres illustrés que j'ai pu lire et qui m'ont particulièrement plu. J'ai un dessin, je dirais, qui est un petit peu au croisement entre on va dire la nouvelle BD française apparue dans les années 90, des gens comme les Wistrondheim par exemple m'ont beaucoup marqué. C'est, je dirais, donc un dessin plutôt ligne claire qui trouve un peu son origine dans la BD franco-belge, mais matinée un peu de d'heroic fantasy, un peu de science-fiction, voilà. Et puis après, je dirais qu'il y a aussi un apport non négligeable de l'architecture, c'est-à-dire que quand j'ai commencé ma formation, ce trait, ce dessin s'est un petit peu précisé, a gagné en minutie d'une certaine manière, une attention aux détails. Et je pense que c'est ce qui fabrique un style aujourd'hui, c'est quelque chose entre, je dirais, la bande dessinée franco-belge et puis le dessin un peu précis et fin de l'architecte.
1: Alors, dans une interview donnée au média Nice.fr, vous avez affirmé que l'architecture n'était qu'un prétexte pour dessiner. Justement, ça revient avec vos propos que vous avez dit précédemment. Est-ce que vous pourriez détailler là-dessus, sur ce point de vue, justement?
0: Ça tient beaucoup au fait que je suis rentré dans ces études d'architecte qui sont très, très prenantes, très exigeantes. vraiment savoir ce qu'était le métier concret de l'architecte et puis quel était ce métier dans les années 2010, là où je me suis formé. Et évidemment, on va dire que la profession n'a pas grand chose à voir avec l'image un peu d'Épinal qu'on peut en avoir de l'architecte un peu seul à la dessin. Et la pratique du dessin, si elle existe, elle était prenante les deux premières années d'ailleurs, dans l'école où j'étais. Aujourd'hui, elle est quand même très minoritaire, on va dire, dans le quotidien d'un architecte. Que je dirais, au milieu de mes études, j'ai compris que probablement ce n'est pas ce métier, ou en tout cas cette profession d'architecte libéral qui me faisait le plus envie, mais c'était que j'allais sûrement faire quelque chose en lien avec cet univers, l'univers des bâtiments, de la construction, de l'aménagement qui me va toujours, et pendant les études, c'est confirmé, un univers qui m'intéresse, qui me passionne, enfin d'une certaine mesure, mais j'ai su que ça ne serait pas le travail en agence, ou en tout cas qu'il fallait que je me ménage une porte de sortie ou un pied de côté, je ne sais pas comment dire, et le dessin était, j'ai eu ce sentiment que le dessin pouvait être ce véhicule qui me permettait d'avoir à la fois un pied dans le milieu de l'architecture et puis regarder un petit peu autre part dans le monde de l'illustration.
1: En BD pour dessiner il faut un scénario. Là, mon scénario à moi, c'était l'architecture. C'est ce que vous aviez affirmé dans cette même interview et ce qui revient un peu sur les propos que vous venez de me donner. Mais il y a une question qui me vient, c'est pourquoi n'avoir pas complètement pris le pas du dessin en vous dirigeant vers peut-être une école d'art ou que sais-je.
0: Ben parce que déjà, j'ai bénéficié déjà de l'enseignement du dessin, ce que je disais, les deux premières années d'architecture. Puis après, j'ai continué à pratiquer le dessin, si vous voulez. Je me suis même passé à un certain moment l'outil informatique parce que je n'y prenais pas un réel plaisir. Et j'ai bénéficié de la bienveillance de mes professeurs qui m'ont vu, je ne dirais pas que c'était une formation en dessin, mais j'ai pu expérimenter graphiquement des choses, que ce soit la perspective ou les vues aériennes, qui sont des dessins relativement courants dans les études et dans le métier d'architecte, mais aussi utiliser mes faibles connaissances de bande dessinée pour les mettre au service des projets que je pouvais faire à l'école, par la suite au service des concours d'agents d'architecture qui avaient besoin de raconter par leur pratique ou qui projetaient de construire. Et donc je me suis un petit peu, je ne dirais pas formé tout seul, mais j'ai fusionné, on va dire, un apprentissage du dessin un peu académique, de la perspective notamment, et mon appétence, ma connaissance de l'objet bande dessinée à travers mes lectures.
1: Ok, très bien. Alors, justement, vous disiez que le choix du travail... Non, je vais reformuler d'une autre manière. Justement, vous disiez précédemment que le travail en agence, vous avez rapidement compris que c'était pas ce qui vous intéressait, mais du coup aujourd'hui vous êtes devenu illustrateur en freelance et aussi enseignant de croquis. Est-ce que du coup devenir illustrateur, c'est une ambition qui s'est formée à ce moment-là quand vous êtes rendu compte que le travail en agence n'était pas fait pour vous?
0: Peut-être, rétrospectivement parlant, je pense qu'il s'est joué quelque chose, effectivement, après avoir fait une année dans une agence d'architecture et en sachant un peu plus précisément ce que je ne voulais pas faire, que l'illustration a commencé à être une voie possible, envisageable. Avant, c'était trop loin de moi, probablement. Et pour être même tout à fait franc, à la fin de mes études, j'avais quand même en tête d'aller, en tout cas, faire quelques années dans une agence, comme on dit, pour se former. Et en réalité, c'est là où j'ai eu la chance, il faut toujours le reconnaître, c'est que J'ai eu un premier contrat d'illustration, si vous voulez, l'été après mon diplôme. Un de mes professeurs, qui était par ailleurs un architecte, on va dire praticien, m'a invité à venir dans son agence au mois d'août pour illustrer un concours sur lequel il était en train de travailler. Et il m'a gentiment demandé, puisqu'il avait vu mes dessins par ailleurs à l'école. Donc en fait, la bascule s'est fait comme ça. Au bout d'un an, on va dire que j'avais commencé un peu à rentrer dans le monde des agences avec un petit carnet d'adresses qui m'a permis d'enclencher une activité d'illustrateur, même si ce n'était pas un vœu très clair à ce moment-là.
1: Alors aujourd'hui, vous avez travaillé avec de nombreuses écoles, en tout cas vous avez travaillé avec de nombreuses écoles, telles que l'INSA INP, l'École Nationale de la Nature et du Paysage, et l'ENSA. J'imagine que les sujets de dessin, ils sont absolument pas les mêmes en fait, et du coup ça vous éloigne peut-être un petit peu du dessin d'aménagement. J'aurais donc souhaité connaître les objets qui vous intéressaient le plus à dessiner en soi.
0: C'est une excellente question, puisqu'évidemment j'ai d'abord enseigné en école d'architecture, j'ai aussi enseigné près d'étudiants aux Beaux-Arts, et aujourd'hui effectivement je suis plutôt aux côtés d'étudiants paysagistes. Alors même si eux aussi sont des aménageurs, comme les architectes, ils doivent avant tout concevoir des espaces, évidemment leur sujet d'étude n'est pas tant les bâtiments que, je dirais, le vide autour, c'est-à-dire, on pourrait dire évidemment le végétal, mais c'est des études d'ailleurs bien plus vastes. Et en ça, je dirais que c'est moi qui ai un peu aussi appris énormément et qui continue à apprendre auprès de mes étudiants paysagistes à un petit peu diversifier mon regard et de mettre au service des techniques de perspective, pas uniquement pour des objets construits, des bâtiments ou des ouvrages d'ingénierie, mais aussi dessiner une place, représenter un paysage très ouvert comme un paysage agricole, un sous-bois. Donc évidemment, j'ai dû un peu moi-même travailler pour approcher aussi ces sujets qui sont certes très différents de l'architecture, mais qui sont aussi intimement liés.
1: Alors plutôt je parlais de vos contributions dans des bandes dessinées, et notamment la plus célèbre, en tout cas on peut dire ça, la plus célèbre.
0: Oui, j'en ai pas fait beaucoup, mais celle qui est peut-être la plus connue effectivement.
1: Eh bien c'est le roman graphique Béton Enquête en Sable Mouvant. Ouais. Béton Enquête en Sable Mouvant est coécrit par Alia Bengana et Claude Bachtold. Est-ce que vous pourriez peut-être nous expliquer de quoi il s'agit?
0: Alors bien sûr, c'est une BD enquête, comme on en voit pas mal ici, qui a été, vous l'avez dit, coécrite par une architecte et un journaliste qui ont d'abord écrit une série d'articles pendant le Covid pour un média suisse sur la fabrique du béton aujourd'hui à l'échelle mondiale, et les conséquences que la production et l'emploi du béton, un petit peu généralisé dans le monde de la construction, engendre comme problème évidemment, je dirais, climatique, écologique, mais aussi comme problème économique, sociaux, etc. Et donc cette enquête qui a eu un certain bruit dans le, on va dire, dans la presse suisse avait besoin d'élargir un petit peu son audience, et l'idée a été proposée de convertir ces enquêtes papier, les enquêtes journalistiques, en bande dessinée. Et c'est à ce moment-là que j'ai rencontré le binôme par l'intermédiaire d'Alia, qui m'a proposé de venir travailler avec eux, et nous sommes remis au travail pendant quasiment 3 ans pour adapter le texte à un scénario de bande dessinée. Et puis par la suite, moi j'ai réalisé les 100, 150 planches que constitue cette enquête, qui en plus de dresser un constat, je dirais, un petit peu dur, enfin, de la production actuelle d'architecture, se propose aussi d'ouvrir vers une réflexion plus optimiste en présentant les alternatives au tout béton, comme évidemment le bois, la pierre, la paille, etc.
1: Alors j'aurais souhaité savoir comment cette opportunité elle s'est présentée à vous et pourquoi vous précisément, alors que vous nous décriviez jusqu'à là un parcours de quelqu'un qui n'avait pas vraiment d'expérience dans la bande dessinée auparavant.
0: Et effectivement, quand Ali a venu me chercher en 2021, je n'avais pas publié de BD. J'en avais pour des cours de bande dessinée, pour des concours d'archives, mais tout cela était resté confidentiel. Mais il se trouve qu'un an auparavant, j'avais rencontré Alia, puisqu'elle était jury d'un concours d'architecture auquel je me présentais. Évidemment, j'avais manqué de montrer au jury quelques dessins, quelques planches de bande dessinée pour appuyer mon propos. Et je pense qu'elle a gardé ça en tête. Et quand le moment était venu de faire une bande dessinée à partir de ses articles, elle était aussi rassurée par le fait que le dessinateur puisse être aussi un architecte, c'est-à-dire comprenne les enjeux, mais puisse aussi utiliser les moyens d'expression de l'architecture quand il le faut pour détailler, expliciter au grand public la manière dont on construit, comment rendre lisible une coupe ou un plan, qui sont des documents que nous, architectes, avons l'habitude de manipuler, mais qui ne sont pas toujours très simples à déchiffrer. Et donc voilà, il y avait ce côté, cette double casquette, et puis le fait qu'on s'était rencontrés et que j'avais pu quand même présenter mes dessins à Alia.
1: Personnellement, en lisant cette BD, c'était une thématique dont je savais pas du tout l'existence avant d'avoir pris connaissance de ce livre. Est-ce que vous, cette thématique, vous en aviez connaissance ?
0: J'en avais, on doit dire, vaguement connaissance. Il y avait à l'époque un documentaire Arte qui parlait de la question du sable, l'épuisement de la ressource sable, notamment à cause de la trop grande production de béton à l'échelle mondiale. Et je n'avais pas saisi ne serait-ce qu'un quart de tout ce que l'on décrit dans la bande dessinée. Ça a été pour moi aussi une manière, je dirais même, de me former d'un point de vue un peu militant. Je n'avais pas forcément, ayant quitté un petit peu les sphères de la conception architecturale très tôt, je n'avais pas forcément un regard critique sur la manière dont on pouvait concevoir et construire on va dire l'habitat. Et donc ça a été pour moi l'occasion d'avoir une réflexion sur cet univers dans lequel je continue d'évoluer. Hein. Mais par exemple, la question de l'obsolescence du béton, on l'apprend est des fois inférieure à 50 ans, ou le fait que ce matériau ne peut, enfin, il n'y a pas d'évitement à sa dégradation, sont des choses qui sont déjà effrayantes et qui moi me paraissaient assez incroyables.
1: Alors c'est une BD qu'on peut décrire d'un point de vue particulièrement engagé. J'ai dit n'importe quoi. Cette BD, elle peut être décrite comme particulièrement engagée. D'un point de vue personnel, est-ce que l'écologie, ça a été une de vos préoccupations avant de prendre part à ce projet, ou ça s'est plutôt formé justement dans ce travail?
0: Eh bien, comme je vous le disais, mon regard s'est vraiment aiguisé sur ces problématiques au moment de concevoir, et même après, je dirais, au moment de présenter le livre, de rencontrer d'autres acteurs de la filière bois. Vous voyez, ce livre a rencontré un public, évidemment, aussi de gens qui étaient peut-être déjà connaisseurs ou engagés sur ces questions de ressources. Et donc, c'est plutôt par les rencontres que j'ai fait par la suite que j'ai commencé moi-même à lire, à me former, à comprendre aussi les tenants et aboutissants économiques. Et tout ça aussi en parallèle avec le fait que ça correspondait au moment où j'ai basculé du monde de l'architecture au monde du paysage dans l'enseignement. Et là aussi, je suis à l'école de Blois, et il y a une dimension je dirais, plus éveillés, en tout cas une sensibilité aux questions politiques, économiques et environnementales plus prégnantes chez les étudiants dès la première année. Et donc même, je dirais, même avec mes étudiants ou mes collègues enseignants, j'ai été plus à même à me poser ces questions et à essayer moi-même de faire attention dans les projets pour lesquels je travaille, de vérifier qu'il n'y ait pas de contradiction entre fabriquer un espace public plaisant et en même temps ne pas abîmer le sol sur lequel on s'implante ou essayer de faire en sorte que les matériaux des projets pour lesquels je travaille découlent, comme on va dire, d'une réflexion sur les ressources locales, sur les savoir-faire locaux, etc.
1: Ces enjeux que vous décriviez, est-ce qu'ils étaient déjà présents à votre époque ou vous remarquiez vraiment, justement, comme vous le dites, une nette progression?
0: Oui, la manière d'enseigner l'architecture a beaucoup changé. Moi, dans les années 2012-2017, qui correspond à ma période d'étudiant, bien sûr, c'était mal abordé, mais jeunes étudiants, on rêvait quand même de construire. Et je peux vous dire qu'on rêvait de construire des grands musées, des grandes opérations de logement. Aujourd'hui, quand je retourne dans les écoles, une partie importante des étudiants travaille sur de la réhabilitation, de la transformation de patrimoine, même de bâtiments dont on ne sait que faire, des bureaux qui ne servent plus, d'anciennes d'anciens bâtiments industriels, etc. Donc déjà il y a une appétence pour avec. Et ça change beaucoup et la manière de l'enseigner et la manière de concevoir ce métier. Et par ailleurs, beaucoup d'étudiants, et c'était mon cas, n'ont pas véritablement approché, je dirais, la matière en école d'architecture. Moi, j'étais un dessinateur, donc je dessinais des plans qui pouvaient être très abstrait, en tout cas par rapport à la question constructive. On ne se posait pas la question de savoir en quoi c'était fait. On dessinait des traits noirs qui, pour nous, dans la plupart des cas, signifiaient des murs de béton. Et avec le béton, on ne se pose pas beaucoup de questions. Tout est possible, entre guillemets. Les questions de géométrie, les questions de percement, d'ouverture dans la façade. Vous voyez, le béton, un matériau un peu fantastique pour ça. Mais c'est rarement posé, en tout cas durant mes études, la question de travailler le bois de manière structurelle, de travailler la pierre, de travailler d'autres formes de matériaux. Aujourd'hui, il y a vraiment une appétence chez les étudiants qui expérimentent souvent quand les moyens le permettent dans l'école, expérimentent des constructions à l'échelle 1, à l'échelle grandeur nature, je dirais. Donc voilà, il y a cette dimension constructive, artisanale, qui, j'ai l'impression, est beaucoup plus présente qu'il y a 10 ans.
1: Bien, revenons revenons sur le processus de création du roman. Alia Ben Ghanem vous a choisi justement parce que vous compreniez les questions qui traitaient l'ouvrage. Mais vous n'étiez peut-être pas familier avec le processus que vous aviez vous-même qualifié de laborieux. Lors de votre conférence à Lyon 3, vous aviez dit que créer une BD, créer une bande dessinée, sa production, c'était un processus laborieux. Et pour votre exemple, ça avait duré plus de 3 ans. Est-ce que c'est un exercice auquel vous considériez que vous étiez assez préparé à l'époque ?
0: Oui, c'est vrai. Pourtant, on entend souvent, dans les interviews, les auteurs préciser que la BD, c'est un travail laborieux, répétitif, mais on n'est jamais vraiment préparé à ce que ça le soit véritablement. C'était un plaisir, mais c'est un travail très lent. Parce que, spécifiquement dans le cas de béton, il fallait aussi inventer la narration, c'est-à-dire vous voyez, c'était pas un roman, la matière brute, c'était pas l'adaptation d'un roman, c'était un film, c'est un langage, des enquêtes très bien construites, un langage journalistique. Il a fallu trouver des enjeux, des questions aussi de rythme qui sont propres aux médias bande dessinée. C'est passé notamment par la personnification des auteurs. En bande dessinée, on a besoin quand même de s'accrocher à des personnages, vivre des expériences, il faut qu'il y ait une minimum d'identification. Et donc on a fait exister Alia et Claude comme les véritables protagonistes de cette enquête. Il a fallu ajouter aussi des lieux domestiques, des lieux en plus des lieux de l'enquête, pour faire vraiment exister des personnages dans leur aussi l'aspect le plus humain, montrer aussi la question du tout, du découragement quand on mène une enquête comme ça contre des multinationales. Donc tout ça ne paraît pas forcément ou un petit peu dans les enquêtes journalistiques a été exacerbé dans la bande dessinée. FL, je dis en Ping Pong à trois quoi, vraiment les idées circulaient. Claude et Alia revenaient avec Pierre Première, avaient une première vision de ce qu'ils imaginaient, on va dire graphiquement ou visuellement, et puis moi je leur faisais une proposition avec un premier croquis sur lequel eux pouvaient réagir, et puis on sait comme ça les idées venaient vers moi. Vous voyez, vous n'avez pas forcément tout de suite la bonne idée hein, pour réaliser une planche ou un chapitre. Il faut pas mal noircir de papier et puis des idées rebondissent. Et puis à la fin, on arrive à quelque chose qui semble satisfaisant. Donc c'est en ça que c'est un processus, je dirais, laborieux parce qu'il est chronophage. Moi, j'avais pensé pouvoir faire cet ouvrage en 1 an et demi. Et comme nous étions tous les trois néophytes en matière de bande dessinée, que ce soit en scénario ou dans le dessin, nous avons mis 3 ans.
1: Alors, vous n'avez pas fait que des contributions dans ce livre, vous avez aussi illustré vous avez contribué à plusieurs projets éditoriaux, dont une courte histoire dans un des numéros des cahiers de l'école de Blois, et une revue et une dans la revue Post, qui était une enquête co-signée dans cette revue bande dessinée. J'aurais donc souhaité savoir, est-ce que vous avez des ambitions dans ce milieu futur?
0: Oui, la bande dessinée, enfin, c'est un médium que je continue à adorer. Je reste un grand lecteur et je suis persuadé aussi que c'est un média qui est fabuleux dans sa capacité à raconter des histoires, parce qu'il nécessite en vérité peu de moyens, hein, papier et des crayons, et que vous pouvez faire exister tout ce que vous voulez sur la feuille du moment que vous l'avez imaginé. Et je pense qu'il y a énormément effectivement d'histoires à raconter dans ces univers qui sont ceux dans lesquels j'ai été formé, c'est-à-dire le milieu de l'architecture, le milieu de l'aménagement, comme vous disiez, qui sont des univers finalement assez éloignés d'un public plus large. Il n'y a pas encore suffisamment d'histoires sur les architectes, sur la manière dont on fabrique la ville, dont on a conçu certains des plus beaux monuments, mais aussi sur les difficultés de ce métier. Et les derniers articles que j'ai pu réaliser, que ce soit pour la revue Post ou la revue Dessinée, montrent même que voilà, c'est de l'aménagement, ça touche évidemment aux grandes questions, préoccupations écologiques du moment. J'ai pu travailler pour la revue Dessinée sur une enquête passionnante sur la réouverture des mines de lithium dans l'Allier, en vue d'une réindustrialisation en France prochaine. Et bien, ce sont quand même, on peut sembler loin de l'architecture, mais c'est quand même un espace gigantesque, souterrain, une mine, et puis qui a un fonctionnement très propre, pas très propre dans le sens très particulier, qui convient de décrire spatialement, avec des acteurs qui, dans le cadre de cette mine, s'opposent. Vous voyez, on pouvait, grâce à la bande dessinée, relier les enjeux politiques, l'aspect évidemment écologique, et puis tout ça les relier à la question spatiale, en fait. Quel espace quel espace ça fabrique, quel impact ça a dans le paysage, sur nos territoires. Donc, je ne sais pas si j'ai des ambitions, mais j'ai le sentiment que la bande dessinée est un média fantastique qui peut capter tellement de domaines, et pour montrer un petit peu pour montrer la complexité des histoires, en l'occurrence de l'aménagement du paysage.
1: Ok, et bien merci à vous de m'avoir accordé cet entretien.
0: Merci à vous, Enzo.
1: C'était Antoine Maréchal, illustrateur et architecte. Et grâce à lui, j'ai appris et j'espère avoir fait apprendre à celui qui nous écoute un peu plus sur le double monde de l'architecture et l'aménagement allié à la bande dessinée. Merci. Et c'est bon.
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1: Ne t'en fais pas pour elle. Issu de l'album Mesdames, Messieurs de Sam Sauvage, c'est tout de suite sur

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0: tout de suite, Suzanne, le titre « Je t'accuse ».
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1: Je vous propose d'écouter le duo Volo avec Nesparo, le titre Plus loin, et cet extrait de leur 7e album, Mundo.

0: Dans l'instant qui vient, on écoute Ragamuffin Ball de Kozik sur Couleur.
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0: et tous les autres artistes que j'ai pas cités.
2: Tout de suite dans vos oreilles, Marguerite, le titre Belle Vie et cet extrait de son album Guérir.

La chanteuse, autrice, compositrice coréenne Yoo Soon-na a composé l'intégralité de ce nouvel album Lost Peace, qui est un voyage captivant vers la découverte et l'acceptation de soi. On écoute le titre éponyme Lost Peace de cette fidèle invitée de Jazz à Vienne, et c'est le coup de cœur de Sylvie sur Radio Couleur.

0: feu Chatterton, le titre Mille Vagues, et cet extrait de leur album Labyrinthe.
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Couleur vous souhaite un bel été. Petite pause reggae avec le groupe ORP, le titre La Bonne Parole et cet extrait de l'album Le Village.

0: C'est le moment de faire une pause reggae avec Sam Simba, le titre c'est la Mifa.
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0: tout de suite on écoute le nouveau single de Gaëtan Roussel, Je reste là.
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1: L'autrice, compositrice, interprète lyonnaise Caïman nous dévoile Sans tricher, une balade guitare-voix folk, un titre bonus à son deuxième album Dreamcore. Et c'est le coup de cœur de Gérard, animateur de l'émission Itinéraire bis sur Radio Couleur.

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1: C'est le moment de retrouver Naaman avec Mike et Ricky, le titre Just Love, et cet extrait de l'album Quelques sourires de plus.
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C'est le moment de retrouver Christophe Maé avec Francis Cabrel pour le titre La boutique des rêves et cet extrait de l'album Fête foraine.

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